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1: Bonjour à tous, à la une de l'actualité, les trois concerts de Patrick Bruel au Québec en fin d'année annulés en raison des multiples plaintes pour agression sexuelle ou viol qui le visent. L'agence d'événementiel chargée de la programmation invoque l'impossibilité d'assurer la promotion de l'artiste. Visé par une trentaine de témoignages, le chanteur de 67 ans dément toute agression. Le maire du Havre, ancien premier ministre et candidat à la présidentielle 2027 dans le viseur de la justice, un juge d'instruction va enquêter sur Édouard Philippe pour des soupçons de détournement de fonds publics, de favoritisme et de prise illégale d'intérêts, notamment des faits signalés dès 2023 au parquet national financier. L'ancien chef du gouvernement nie en bloc. 36 milliards d'euros supplémentaires d'ici 2030 pour la défense. Les députés ont largement adopté en première lecture la révision de la loi de programmation militaire. Le camp présidentiel, le RN et le PS ont voté pour. Le reste de la gauche s'y est opposé. Cette enveloppe vise à accélérer la production d'obus, de missiles et de drones. Le gouvernement veut fixer un âge minimum pour passer le baccalauréat. Annonce du ministre de l'Éducation nationale alors que le plus jeune candidat au bac 2026 n'a pas encore 10 ans. Pour Édouard Geffray, certains enfants sont préparés beaucoup trop tôt à cet examen. Le bac général qui débutera le 15 juin avec la philo pour les élèves de terminale, dès le 11 juin pour les épreuves anticipées de bac et maths en première. Et gare à la triche, les chiffres sont en hausse, 560 cas au bac 2024.
2: Vous, ça vous est jamais venu à l'idée justement de tricher au bac?
3: Non, pas du tout. Je pense parce que j'avais le besoin de mériter aussi la note que j'allais recevoir. Donc voilà. Puis même j'aimais les matières que je faisais, donc ça allait.
4: Je trouve que c'est trop risqué. C'est 5 ans d'interdiction d'examen. On peut pas passer donc certes son bac, mais après il y a les études supérieures, il y a le code, le permis. Il y a plein d'examens qu'on peut pas passer. C'est trop risqué sur une simple épreuve de 4 heures.
2: C'est trop stressant. Et puis il y a aussi ce truc de se dire à sa mère, maman, j'ai triché au bac. Je pense niveau déception, c'est un peu compliqué.
1: Reportage de Mylène Debac. On passe au sport avec du tennis. Déjà forfait pour Roland Garros, Carlos Alcaraz a annoncé hier qu'il renonce également à Wimbledon. Toujours touché au poignet, l'Espagnol de 23 ans, double vainqueur du tournoi londonien, espère faire son retour au cœur de l'été pour la tournée américaine sur dur. Voilà pour l'essentiel de l'actualité en ce mercredi matin. Belle journée à tous.

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2: N'oubliez pas demain la journée portes ouvertes au club de canoë kayak de Saint-Antoine-de-Breuil. Vous avez rendez-vous à la base nautique pour découvrir l'activité de 14h jusqu'à 16h. Dans les bons plans, à ne pas manquer aussi l'exposition de notre petite vallée de la chaussure. C'est à découvrir en ce moment à Mussidan jusqu'au 31 mai. Une exposition qui s'est enrichie de nouveaux souvenirs et de nouveaux témoignages. Une exposition à découvrir du lundi au vendredi de 9h à midi et de 14h à 18h. Elle est consacrée à l'industrie du chausson. Donc, qui a fait les beaux jours de la vallée de l'Ise. Là, ça se passe au musée donc Voulgre de Mussidan, cette expo. Le musée Voulgre, tout comme le musée de Villefranche-de-Lonchat, qui, comme les autres grands musées du département de la Dordogne, participera à la nuit des musées ce samedi 23 mai. En attendant, notez également sur vos tablettes, parmi les rendez-vous à ne pas zapper, la fête de la nature, 20e édition, et rendez-vous ce dimanche 24 mai au moulin du Duela Saint-Marcel-d'Artoncé, avec une promenade en gabarre la découverte des oiseaux de l'île, de proposer, c'est sur réservation. Vous avez rendez-vous pour un marché d'artisanat, d'art, de producteurs. Il y aura une exposition sur le retour du loup dans la Double, une conférence. Il y aura également la présence d'un conteur l'après-midi. Retrouvez le programme complet sur le site moulin-duela.fr. Ne manquez pas pour la fin de ce mois de mai le rendez-vous de proposer avec une soirée orientale le vendredi 29 mai par l'école de danse de Montpon-Ménestérol. Au programme menu couscous pâtisserie à 19h, démo de danse orientale à 20h30 et projection du film Ali Baba. À présence de la danseuse orientale Samia Gamal, école-danse-montpon.fr pour avoir tous les détails et pour réserver. N'oubliez pas également l'Assemblée Générale de la Société de Chasse de Montpon qui aura lieu le 31 mai à la salle du Saint-Éloi à partir de 9h30. L'ordre du jour sera bilan moral et financier, questions diverses et renouvellement du bureau. 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
1: Le temps avec encore une couverture nuageuse et quelques ondes éparses pour ce mardi. Les températures remontent, c'est plutôt une bonne nouvelle, avec des valeurs comprises entre 11 et 20 degrés, des valeurs minimales aux valeurs maximales. On aura de timides percées du soleil. Le soleil qui devrait s'imposer au moins jusqu'à vendredi et à partir de mercredi. Demain, des températures comprises entre 11 et 23 degrés, de 10 à 28 degrés pour jeudi et entre 13 et 28 degrés pour le vendredi 22 mai. Voici donc la tendance pour le prochain week-end du côté de la vallée de l'Isle et du côté de la Double. Météo à plusieurs jours à retrouver sur le site sunwest.com. Post Malone, Bonham et Bad Bunny avant de retrouver un petit peu plus loin l'agenda et les offres d'emploi sur Sunwest, la nouvelle radio.

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Good morning Saint-Ouest, n'oubliez pas la fête de la nature dimanche 24 mai au moulin de Dieu, Saint-Martial d'Artancé, promenade en gabarre, marché d'artisans, de producteurs, une exposition sur le retour du loup dans la double, une conférence, donc de proposer une soupe aux orties à déguster aussi le midi, puis de merveilleuses histoires et contes de la double à découvrir à partir de 16h, moulin-dieu.fr pour en savoir un petit peu plus sur ce joli moment à partager pour l'occasion. Good morning Saint-Ouest, la suite avec Vernis Rouge et Zaoui comme des loups, justement Slimane mon amour, avant Saint Legend et Six pour Voyage Voyage et le premier agenda suivi par les offres d'emploi sur Saint-Ouest, la nouvelle radio.

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1: Dans l'agenda, n'oubliez pas le spectacle du Centre chorégraphique Christian Comte et Martine Chaumet le 23 mai, spectacle de danse classique et contemporaine de proposer à Coutras pour clôturer le Printemps des Arts 2026. Rendez-vous au Sully à 20h, l'entrée totalement libre. Je vous rappelle également aussi pour celles et ceux qui seront disponibles ce dimanche de Pentecôte à Saint-Mère-de-Gurson, une randonnée gourmande organisée par Saint-Mère en fête. Retrait des inscriptions à partir de 10h30, départ 11h15 à côté de l'église. Avec plusieurs étapes, apéro, taboulé, dégustation, blanquette de volaille et son accompagnement, salade fromage, salade de fruits et café, retour à la salle des fêtes. Donc, une balade, une promenade en 5 étapes. Les réservations, les infos au 06 86 28 04 90 et au 06 32 26 36 54. Balade donc au prix de 25€ pour les adultes et de 12€ pour les enfants de moins de 12 ans. N'oubliez pas la foire au vin Saint-Antoine de Breuil avec Anime Antoine, section amicale laïque. Rendez-vous pour célébrer le terroir et faire des dégustations avec modération. Restauration sur place, entrée 3€, un passe de jour, verre de dégustation offert. On vous rappelle que l'abus d'alcool est dangereux pour la santé, à consommer évidemment avec modération. Sachez apprécier. Vide-grenier brocante de Pentecôte, c'est à Neuvic. Rendez-vous de 8h à 17h au centre du bourg. Buvette du comité des fêtes et restauration sur place proposée par les commerçants. Le tarif est fixé à 2€ le mètre linéaire. Et puis, à prendre en s'amusant ce dimanche de la Pentecôte, c'est possible avec la fête médiévale à Grignoles. Un marché artisanal, des jeux anciens, des séances de jeux, d'enquêtes collectives, des démonstrations de combat médiéval en armure, un concert de troubadours à partir de 20h, c'est le groupe Hopkin. Buvette et restauration sur place, rendez-vous de 14h à 22h et jardin de la maison du patrimoine Téléron Périgord. L'entrée est gratuite, c'est à Grignoles. Donc ce dimanche de la Pentecôte. Un petit tour du côté du mois de juin pour vous rappeler que vous avez la possibilité de participer le dimanche 21 juin à un vide-grenier à Minzac organisé par le Club des loisirs de Minzac. Vous pouvez réserver vos emplacements au 06 75 24 99 64. 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
3: Les offres d'emploi avec France Travail. France Travail vous propose un poste de secrétaire médical, CDI temps plein, 4 jours par semaine, 35 heures par semaine sur Libourne. Donc c'est pour travailler dans un cabinet de médecine vasculaire. Il faut avoir de préférence donc une formation et être diplômé en secrétariat médical ou médico-social, formation appréciée. Tous les détails, toutes les infos, 208 JBFF, si vous avez envie de candidater. Vous avez rendez-vous à Neuvik pour un poste d'assistant ou d'assistante de direction. Collaboration étroite avec l'attaché de direction. Vous aurez à préparer les dossiers, rapports et supports décisionnels. Il s'agit d'un CDD de 6 mois, 208 GTRX. Donc pour ce 35 heures, vous avez rendez-vous pour candidater si vous avez au moins 5 ans d'expérience. Et puis n'oubliez pas le rendez-vous à La Roche-Chalais avec un job dating emploi local de proposer le mercredi 3 juin de 14h à 17h, dont l'accueil du cinéma.

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1: Je sais, nous vous annonçons depuis quelques jours le retour du soleil. Il va falloir malheureusement faire preuve encore d'un petit peu de patience. Une petite journée de patience. Toujours un temps maussade, de la grisaille, de timides éclaircies et quelques pluies modérées de possibles pour cette journée de mardi à 19 mai. Des ondes éparses sur la Double, donc du côté de la vallée de l'Isle pour cette deuxième partie de journée. La bonne nouvelle nous vient des températures. Elles ont augmenté, notamment pour les valeurs matinales. On va franchir la dizaine de degrés au lever du jour et on va franchir la vingtaine de degrés pour cet après-midi du côté de Moulin-Neuf, du côté de Montazo, du côté de Carsac-de-Gurson, du côté de Saint-Martial-d'Artancé, du côté de Portchère, du côté de Saint-Michel-de-Double. Météo à plusieurs jours à retrouver sur sunouest.com. Zao et François Fellman, avant prochain agenda sur Sunouest, la nouvelle radio.

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1: Bonjour à tous, à la une de l'actualité, Donald Trump va participer finalement au sommet du G7 organisé en France le mois prochain du 15 au 17 juin à Évian-les-Bains en Haute-Savoie. Annonce confirmée par la Maison-Blanche, le président américain va retrouver Emmanuel Macron dans un contexte marqué par les désaccords commerciaux et la guerre en Iran. Un repas entre les deux chefs d'État serait prévu après le sommet au château de Versailles. Ebola est désormais classé en urgence sanitaire internationale. L'épidémie progresse en République démocratique du Congo avec 131 morts recensés et plusieurs cas signalés en Ouganda. En France, le risque est jugé très faible, mais Mayotte est déjà placée sous surveillance renforcée, Jacques Terrance.
2: Oui, le gouvernement assure suivre la situation avec la plus grande attention. Selon l'OMS, 131 décès et plus de 500 cas suspects ont déjà été recensés en République démocratique du Congo. Le variant en cause ne dispose actuellement ni de vaccin ni de traitement. Les autorités françaises estiment, cela dit, que le risque d'importation en métropole reste très faible. À Mayotte, plusieurs mesures de précaution ont déjà été activées. Surveillance sanitaire renforcée, circuit d'isolement dans les hôpitaux, contrôle accru autour des arrivées de migrants qui viennent d'Afrique de l'Est ou des Comores. Les autorités demandent également aux voyageurs qui reviennent de République démocratique du Congo ou d'Ouganda de surveiller leur température pendant 21 jours. Après leur retour.
1: Merci Jacques. Les trois concerts de Patrick Bruel au Québec en fin d'année annulés en raison des multiples plaintes pour agression sexuelle ou viol qui le visent. L'agence d'événementiel chargée de la programmation invoque l'impossibilité d'assurer la promotion de l'artiste visé par une trentaine de témoignages. Le chanteur de 67 ans dément toute agression. Le maire du Havre, ancien premier ministre et candidat à la présidentielle 2027 dans le viseur de la justice. Un juge d'instruction va enquêter sur Édouard Philippe pour des soupçons de détournement de fonds publics, de favoritisme et de prise illégale d'intérêts, notamment des faits signalés dès 2023 au parquet national financier. L'ancien chef du gouvernement nie en bloc. On passe au sport avec du tennis. Déjà forfait pour Roland Garros, Carlos Alcaraz a annoncé hier qu'il renonce également à Wimbledon. Toujours touché au poignet, l'Espagnol de 23 ans espère faire son retour au cœur de l'été pour la tournée américaine sur dur. Toujours en tennis, Loïs Boisson éliminé du tournoi de Strasbourg hier en 8e de finale. La Française a perdu en 2-7 face à Victoria Mboko, numéro 9 mondial. Roland Garros commence dimanche et le tirage au sort du tableau principal c'est demain à 14h. Bonne journée à tous.
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4: Sunwest. 7h midi du lundi au vendredi, vous avez rendez-vous avec Good Morning Sunwest. Et n'oubliez pas, chaque matin, 7h30, 8h30, nous retrouvons Sandra pour vous proposer le traditionnel horoscope dans votre matinale, dans Good Morning Sunwest. Allez, nous sommes aujourd'hui mardi, nous sommes le 19 mai. Je vous rappelle qu'il y a une collecte de sang. Vous pouvez donner votre sang de 15h à 19h à la salle des assauts de Neuffy. Et comme toujours, pour prendre rendez-vous, don de sang.efs.santé.fr, vous pourrez prendre évidemment rendez-vous pour les prochaines collectes itinérantes de proposer entre autres du côté de Coutras, de Montpont, Ménestérol ou encore sur le secteur du Pays Foyen et du Castillonnais. Retour de la musique sur Sunwest, la nouvelle radio dans un instant avec au programme Gims, Soleil, Disturbed et Trena Kriya, Save My Life sur Sunwest.
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2: Je vous rappelle, vous avez rendez-vous à la salle du loto de Neuvic-sur-Lisle ce mardi 19 mai pour donner votre sens. C'est de 15h à 19h, 06 08 57 65 41 pour savoir s'il y a encore des créneaux de disponibles. Je vous rappelle également le site de l'établissement français du sang, dondesang.efs.santé.fr pour découvrir les prochaines collectes itinérantes, entre autres à Neuvic, à Saint-Astier, à Montpont-Ménestérol du côté de Sainte-Foy-la-Grande, du côté de Coutras ou encore de Castillon-la-Bataille. Pour celles et ceux qui font ce geste régulièrement, merci d'avance, dondesang.efs.santé.fr. Randonnée des Amis de Prats, c'est ce samedi 23 mai. Si vous êtes disponible pour une nouvelle balade, samedi 23 mai, la nuit européenne des musées de retour. Le musée Voulgre du côté de Mussidan vous proposera une animation totalement insolite avec les improïdes qui vont débarquer au musée de 19h à 21h. Les visiteurs pourront déambuler au fil d'un théâtre d'improvisation porté par le collectif Kraken Mécanique. C'est assez étonnant. nuitdesmusees.culture.gouv.fr pour découvrir le programme de cette nuit des musées 2026 en Dordogne et en Gironde. Les 20 ans de la fête de la nature, n'oubliez pas également des animations de proposer à Coutras pour les 20 ans de cette fête de la nature, une randonnée au départ du Fagnard de 13h30 à 17h ce samedi 23 mai à la découverte de la biodiversité. Et puis faites-vous plaisir dans les jours qui viennent également aussi les amis avec pour les anciens du basket de Moulin-Neuf-Montpont, eh bien le grand après-midi basket de retrouvailles de proposer au gymnase Cousset-le-Montpont à 14h le samedi 30 mai et le repas paella à 19h de proposer en soirée à la salle des fêtes de Montignac. Rapprochez-vous du Moulin-Neuf-Montpont basketball pour savoir d'ailleurs s'il y a encore des tables de disponibles. On vous rappelle également aussi un jeu de piste à Coutras, le Coutras Trek saison 3, le royaume de Carteret a découvert le 7 juin, c'est au Fagnard. Ne manquez pas aussi à Saint-Géraud-de-Corps l'exposition de machines agricoles d'un autre temps. Ce sera le dimanche 7 juin avec le club des vieilles mécaniques en retraite. 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

Saunoise Troncé est de retour ce soir avec le docteur Jean-Philippe Fleury. Nouveau sujet découvert entre 18h et 19h. Et demain, nous serons en direct des Jardins d'Iroise à la Motte-Montravel pour l'émission intergénérationnelle avec nos seniors entre 15h et 16h30. Émission à suivre toujours aussi, on vous le rappelle, en Facebook Live. On met le cap évidemment vers cette fin de semaine. Et n'oubliez pas, pour bien débuter cette fin de semaine, il y aura la Nuit européenne des musées de retour. Participeront notamment dans la région, et bien vos Microfolies, le musée André Voulgre à Mussidan et le petit musée de Villefranche de Longchat. Retour de la musique sur Seine-Ouest, la nouvelle radio avec Mickey dans les prochaines minutes.

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1: Grisaillant par son deuxième partie de journée, je sais, on vous avait promis le soleil a un petit peu de retard, le soleil sera de retour à partir de demain jusqu'à vendredi, avec lui de la chaleur, de Saint-Astier jusqu'à Saint-Émilion et de Pineuil jusqu'à Échourdiac. En tout cas pour aujourd'hui, de la grisaille, un petit peu de pluie cet après-midi pour arroser les jardins et les pelouses, 8-9 degrés ce matin au lever du jour, en moyenne une douzaine de degrés ailleurs, on aura jusqu'à 20-21 degrés pour les temps. Température maximale cet après-midi à Coutras, du côté de Montpont-Ménestérol et du côté de Mussidon. Je vous rappelle que vous avez la possibilité de prendre connaissance de la tendance météo pour les prochains jours en vous connectant sur le site sunwest.com. Egma et Jeanne Mas avant la soirée télé et un nouvel agenda dans Good Morning Sunwest.

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1: Allez, le choix télé de cette soirée de mardi, les amis, vous avez rendez-vous avec l'excellente Laurence Boccolini sur W9 ce soir. Autour de Laurence, 12 personnalités venues d'horizons et de générations variées vont s'affronter dans un jeu dont il sera question d'une série de jeux mélanquise, épreuves musicales et défis décalés. On connaît la chanson années 90, rendez-vous ce soir, 21h15 sur W9. Les secrets de la science sur France 2 avec des éléments de réponse à cette question. Sommes-nous seuls dans l'univers? Rendez-vous à partir de 21h10. Spoiler alert, il n'y a toujours pas de petit bonhomme vert. Il a révolutionné le sport, Billy Beane. Vous avez rendez-vous avec le biopic, le stratège sur l'équipe TV ce soir. Rendez-vous pour découvrir Brad Pitt en coach de baseball.

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2: N'oubliez pas demain la journée portes ouvertes au club de canoë kayak de Saint-Antoine-de-Breuil. Vous avez rendez-vous à la base nautique pour découvrir l'activité de 14h jusqu'à 16h. Dans les bons plans, à ne pas manquer aussi l'exposition de notre petite vallée de la chaussure. C'est à découvrir en ce moment à Mussidan jusqu'au 31 mai. Une exposition qui s'est enrichie de nouveaux souvenirs et de nouveaux témoignages. Une exposition à découvrir du lundi au vendredi de 9h à midi et de 14h à 18h. Elle est consacrée à l'industrie du chausson. Donc, qui a fait les beaux jours de la vallée de l'Ise. Là, ça se passe au musée donc Voulgre de Mussidan, cette expo. Le musée Voulgre, tout comme le musée de Villefranche-de-Lonchat, qui, comme les autres grands musées du département de la Dordogne, participera à la nuit des musées ce samedi 23 mai. En attendant, notez également sur vos tablettes, parmi les rendez-vous à ne pas zapper, la fête de la nature, 20e édition, et rendez-vous ce dimanche 24 mai au moulin du Duelas Saint-Martial-d'Artoncé, avec une promenade en gabarre la découverte des oiseaux de l'île, de proposer, c'est sur réservation. Vous avez rendez-vous pour un marché d'artisanat, d'art, de producteurs, et il y aura une exposition sur le retour du loup dans la double, une conférence. Il y aura également la présence d'un conteur l'après-midi. Retrouvez le programme complet sur le site moulin-duela.fr. Ne manquez pas pour la fin de ce mois de mai le rendez-vous de proposer avec une soirée orientale le vendredi 29 mai par l'école de danse de Montpon-Ménestérol. Au programme, menu couscous pâtisserie à 19h, démo de danse orientale à 20h30 et projection du film Ali Baba. À présence de la danseuse orientale Samia Gamal, école-danse-montpon.fr pour avoir tous les détails et pour réserver. N'oubliez pas également l'Assemblée Générale de la Société de Chasse de Montpon qui aura lieu le 31 mai à la salle du Saint-Éloi à partir de 9h30. L'ordre du jour sera bilan moral et financier, questions diverses et renouvellement du bureau. agenda@sunouest.com pour intégrer l'agenda de Sunouest.
3: Il est 9h.
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5: Bonjour à tous, à la une de l'actualité, le retour de la mythique deux chevaux se précise. Stellantis envisage de relancer la célèbre Citroën 2Deux en version 100% électrique d'ici 2 ans. Ce nouveau modèle doit prendre la forme d'une petite voiture électrique abordable et peu énergivore. Elle serait assemblée en Italie. Donald Trump va participer finalement au sommet du G7 organisé en France le mois prochain, du 15 au 17 juin à Évian-les-Bains, en Haute-Savoie. Annonce confirmée par la Maison-Blanche. Le président américain va retrouver Emmanuel Macron dans un contexte marqué par les désaccords commerciaux et la guerre en Iran. Un repas entre les deux chefs d'État serait prévu après le sommet au château de Versailles. 36 milliards d'euros supplémentaires d'ici 2030 pour la défense. Les députés ont largement adopté en première lecture la révision de la loi de programmation militaire. Le camp présidentiel, le RN et le PS ont voté pour. Le reste de la gauche s'y est opposé. Cette enveloppe vise à accélérer la production d'obus, de missiles et de drones. Le gouvernement veut fixer un âge minimum pour passer le baccalauréat. Annonce du ministre de l'Éducation nationale alors que le plus jeune candidat au bac 2026 n'a pas encore 10 ans. Pour Édouard Geffray, certains enfants sont préparés beaucoup trop tôt à cet examen. Le bac général qui va débuter le 15 juin avec la philo pour les élèves de terminale, dès le 11 juin pour les épreuves anticipées de bac et maths en première, et gare à la triche. Les chiffres sont en hausse, 560 cas au bac 2024.
6: Vous, ça vous est jamais venu à l'idée justement de tricher au bac?
7: Non, pas du tout. Je pense parce que j'avais le besoin de mériter aussi la note que j'allais recevoir. Donc voilà. Puis même, j'aimais les matières que je faisais, donc ça allait.
8: Je trouve que c'est trop risqué. C'est 5 ans d'interdiction d'examen. On peut pas passer, donc certes son bac, mais après il y a les études supérieures, il y a le code, le permis. Il y a plein d'examens qu'on peut pas passer. C'est trop risqué sur une simple épreuve de 4 heures.
6: C'est trop stressant. Et puis il y a aussi ce truc de se dire à sa mère, maman, j'ai triché au bac. Si on se fait prendre, c'est... Je pense niveau déception, c'est un peu compliqué.
5: Reportage de Mylène Desbacs. Un tricheur peut voir son épreuve annulée, voire tout son examen. Il peut aussi être interdit de repasser le bac pendant plusieurs années. On termine par du sport en football. Après 22 ans d'attente, Arsenal est le nouveau champion d'Angleterre. Après le match nul hier soir de Manchester City sur le terrain de Bournemouth, 1-1 score final. Voilà pour l'essentiel de l'actualité. Très belle journée à tous.

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1: Allez, le choix télé de cette soirée de mardi, les amis, vous avez rendez-vous avec l'excellente Laurence Boccolini sur W9 ce soir. Autour de Laurence, 12 personnalités venues d'horizons et de générations variées vont s'affronter dans un jeu dont il sera question d'une série de jeux mélanquiz, épreuves musicales et défis décalés. On connaît la chanson années 90, rendez-vous ce soir, 21h15 sur W9. Les secrets de la science sur France 2 avec des éléments de réponse à cette question. Sommes-nous seuls dans l'univers? Rendez-vous à partir de 21h10. Spoiler alert, il n'y a toujours pas de petit bonhomme vert. Il a révolutionné le sport, Billy Bean. Vous avez rendez-vous avec le biopic, le stratège sur l'équipe TV ce soir. Rendez-vous pour découvrir Brad Pitt en coach

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1: L'usage excessif de l'intelligence artificielle inquiète de plus en plus les spécialistes. Certains utilisateurs finissent par perdre pied avec la réalité après les échanges intensifs avec les chatbots. Un Canadien raconte par exemple avoir passé jusqu'à 16 heures par jour sur ChatGPT au point de se croire capable de résoudre les mystères de l'univers et même de devenir pape. Des chercheurs qui évoquent désormais des phénomènes de délire liés à l'IA. Attention, on vous le rappelle les amis, à utiliser avec beaucoup de modération. À écouter sans modération, Sunwest, la nouvelle radio, garantie sans IA, on vous accompagne pour la suite sur Sunwest pour la deuxième partie de la matinale. Côté musique, voici venir pour vous Vernis Rouge et Purple Disco Machine.

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0: Sauve. Ça nous a souvenu du camping d'autrefois, les puces du rétro camping campeur, 4e édition auront lieu du côté de Saint-Astier pour les amateurs, un camping rétro bord de l'eau avec des combis, avec des Volkswagen, Cox, avec des légendaires Renault des années 1970. Vous avez rendez-vous pour l'inauguration à 19h, déambulation à 16h à partir de 20h, il y aura une grande soirée guinguette sur la thématique des années 50. 60-70, sa restauration food truck sur place de proposer. Ce sera au petit prix, l'entrée sera libre, les infos auprès donc des puces du rétro campeur, c'est à Saint-Astier au 06 06 41 06 76. La suite avec Bon Entendeur et Movie Music, c'est Star de la Pub sur Sun West, la nouvelle radio.
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Good Morning Sud-Ouest, n'oubliez pas, demain, journée portes ouvertes à nouveau au club de canoë-kayak de Saint-Antoine-de-Bruy, rendez-vous base nautique de 14h jusqu'à 16h. 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Vous pouvez également retrouver votre web radio sur l'application Radio Player France pour l'écouter en toute mobilité. Teddy Swims, David Guetta et Angèle, avant de retrouver un immense classique des années 80. Je veux parler de début de soirée dans Good Morning Sud-Ouest.

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week-end prolongé à l'horizon, les amis, avec lundi prochain qui sera férié. Ce sera le lundi de Pentecôte et le dimanche de Pentecôte. Eh bien, vous avez rendez-vous pour un vide-grenier, une brocante, restauration sur place ou emporter. C'est sur la commune de Neuvic qu'il va faire beau et chaud. Profitez-en. Voilà, c'est quand même mieux que le week-end de l'Ascension qui vient de se terminer. À Melbourne, pour la suite, on vous prépare Josiane et DJ Snake avant de continuer avec d'autres bons plans sur Sun West, la nouvelle radio.

jours sont de retour, les amis, avec le retour de Marché Gourmand, le rendez-vous du club de judo et d'arts martiaux de Montcarré. Ce 24 mai, c'est un marché gourmand qui vous sera proposé. N'oubliez pas également aussi à Carsac de Gurson, Musicalement Votre vous proposera les musicales. À Carsac de Gurson également, ce 24 mai. Dans un instant, sur Sud Ouest, la nouvelle radio, c'est Soprano et c'est facile à danser. Avant, un classic funk, Delegation et KSI. Patience un petit peu plus loin sur Sud Ouest.

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1: Je sais, on vous annonce depuis quelques jours que nous aurons du beau temps. Il faut encore patienter. Voilà, la météo est encore un petit peu capricieuse. Retour des éclaircies à partir de mercredi, au moins jusqu'à vendredi. Aujourd'hui, un ciel toujours de transition, plutôt variable, plutôt gris, avec quelques gouttes sur la Double et en vallée de l'Isle pour cette deuxième partie de journée. Du côté des températures, ça remonte avec 12 degrés ce matin, en moyenne une vingtaine de degrés attendus pour cet après-midi à Saint-Martial-d'Artancé, du côté du lac de Gurson, du Grand Étang de la Jemaille, et du côté de la base nautique de Saint-Antoine-de-Breuil, qui vous proposera une journée portes ouvertes, n'oubliez pas, demain. Tête McRae à suivre sur Sunwest.

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Le temps des festivals est arrivé pour notre rendez-vous concert aujourd'hui. Eh bien, on vous emmène à Bordeaux avec le brunch électronique de Bordeaux. Vous avez rendez-vous le samedi 23 mai à 13h, le dimanche 24 mai à partir de 13h avec un line-up de dingue avec notamment Eric Prince. Donc, de programmer, vous pouvez réserver dès maintenant ce rendez-vous électro sur le site internet du Théâtre Fémina de Bordeaux, théâtrefémina.com pour découvrir le line-up complet et avoir donc tous les détails pour cette édition brunch électronique bordelaise, hein, après le succès de l'édition 2025, succès absolument incontestable. La suite sur Sun West, la Devil Radio avec Ray Dalton, Killing Joke et T2R et Militia pour Bye Bye.

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Good morning Sanois, la fête de la nature dimanche au moulin de Duella à Saint-Martial d'Artancé, promenade en Gabar à la découverte des oiseaux de l'île, c'est sur réservation, marché d'artisans, de producteurs, soupe d'ortie à déguster à partir de midi, grand pique-nique partagé, vous avez rendez-vous aussi pour des animations autour du loup, une conférence et une exposition sur le retour du loup, dont la double. Moulin-Duella.fr pour avoir tous les détails et toutes les informations. Deuxième étape de la semaine, merci de passer un petit moment à nos côtés sur Sun West, la nouvelle radio Soprano, Gérard Blanc nous attend pour aller faire un petit tour du côté des grottes de Rocamadour sur Sun West.

Ça doit être cette nouvelle radio, succomber à l'Orient, les amis, avec cette belle soirée de proposée par l'école de danse de Montpon, soirée orientale le vendredi 29 mai, couscous, pâtisserie à 19h, 20h30, démo de danse orientale, film avec la célèbre danseuse orientale Samia Gamal à découvrir, Alibaba et les 40 voleurs, repas au foyer, puis démo et film au cinéma. Vous pouvez contacter le 07 87 76 24 74 école-danse-montpon.fr pour avoir un petit peu plus de détails. On se retrouve demain, mercredi, comme chaque mercredi, dans Good Morning Sun West. Dans votre agenda, nous nous intéresserons au changement d'affiche dans nos salles de cinéma de proximité. Ravi d'année, Attic et Shaggy pour nous quitter sur Sun West, la nouvelle radio. Salut!

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1: Bonjour à tous. À la une de l'actualité, une femme et trois de ses enfants sont morts ce matin à Toulon après une chute du 13e étage d'un immeuble d'un quartier populaire. Les deux garçons et la mère sont morts sur le coup. Le troisième enfant, une fillette, a été hospitalisé en urgence absolue avant de décéder des suites de ses blessures. Les autres enfants de la famille ont été pris en charge psychologiquement. Une enquête est ouverte. Patrick Bruel devrait faire une parenthèse dans sa carrière. Déclaration ce matin d'Emmanuel Grégoire. Le chanteur fait face à plusieurs accusations de violences sexuelles et de viol. Le maire de Paris estime que l'artiste devrait se retirer temporairement le temps que la justice soit rendue, tout en rappelant le principe de présomption d'innocence. Prise de position qui intervient au lendemain de l'annulation de 3 concerts de Patrick Bruel au Québec. Le géant sud-coréen Samsung joue gros dans les prochaines heures. Direction et syndicats ont repris aujourd'hui les négociations sous la médiation directe du ministre du Travail pour tenter d'éviter une grève massive prévue dès demain, Julie Pierret.
2: Oui, et qui dit grève massive dit des milliers de salariés dans les rues. 50 000 pourraient participer à ce mouvement, d'après les médias locaux. Ce serait donc une mobilisation historique pour Samsung Electronics, longtemps réputée hostile au syndicalisme. Les organisations syndicales réclament notamment des augmentations de salaire, mais aussi de meilleures conditions de travail. Cette menace de grève inquiète bien au-delà de la Corée du Sud. Pourquoi ? Parce que Samsung est l'un des leaders mondiaux des semi-conducteurs et des puces mémoire. Vous savez, ces puces mémoire indispensables aux smartphones, aux centres de données et surtout au développement de l'intelligence artificielle. Un ralentissement de la production pourrait donc perturber toute la chaîne mondiale du secteur technologique.
1: Merci Julie. Et les précédentes discussions avaient échoué plus tôt cette semaine. Donald Trump va participer finalement au sommet du G7 organisé en France le mois prochain, du 15 au 17 juin à Évian-les-Bains en Haute-Savoie. Annonce confirmée par la Maison-Blanche. Le président américain va retrouver Emmanuel Macron dans un contexte marqué par les désaccords commerciaux et la guerre en Iran. Un repas entre les deux chefs d'État serait prévu après le sommet au château de Versailles. Et puis en basket, c'est le match 2 de la finale de la conférence Ouest en NBA la nuit prochaine. Les Spurs de Victor Wembanyama sont toujours opposés à Oklahoma City. Le match va débuter à 2h30. San Antonio mène 1-0 dans la série grâce à un gros match du français lors du match 1. Voilà pour l'essentiel de l'actualité en ce mercredi. Excellente journée à tous.

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1: Dans l'agenda, n'oubliez pas le spectacle du Centre chorégraphique Christian Comte et Martine Chaumet le 23 mai, spectacle de danse classique et contemporaine de proposer à Coutras pour clôturer le Printemps des Arts 2026. Rendez-vous Sully à 20h, l'entrée totalement libre. Je vous rappelle également aussi pour celles et ceux qui seront disponibles ce dimanche de Pentecôte à Saint-Mer-de-Gurson, une randonnée gourmande organisée par Saint-Mer en fait. Retrait des inscriptions à partir de 10h30, départ 11h15 à côté de l'église. Avec plusieurs étapes, apéro, taboulé, dégustation, blanquette de volaille et son accompagnement, salade fromage, salade de fruits et café, retour à la salle des fêtes. Donc, une balade, une promenade en 5 étapes. Les réservations, les infos au 06 86 28 04 90 et au 06 32 26 36 54. Balade donc au prix de 25€ pour les adultes et de 12€ pour les enfants de moins de 12 ans. N'oubliez pas la foire au vin Saint-Antoine de Breuil avec Anime Antoine, section amicale laïque. Rendez-vous pour célébrer le terroir et faire des dégustations avec modération. Restauration sur place, entrée 3€, un passe de jour, verre de dégustation offert. On vous rappelle que l'abus d'alcool est dangereux pour la santé, à consommer évidemment avec modération. Sachez apprécier. Vide-grenier brocante de Pentecôte, c'est à Neuvic. Rendez-vous de 8h à 17h au centre du bourg. Buvette du comité des fêtes et restauration sur place proposée par les commerçants. Le tarif est fixé à 2€ le mètre linéaire. Et puis, à prendre en s'amusant ce dimanche de la Pentecôte, c'est possible avec la fête médiévale à Grignoles. Un marché artisanal, des jeux anciens, des séances de jeux, d'enquêtes collectives, des démonstrations de combat médiéval en armure, un concert de troubadours à partir de 20h, c'est le groupe Hopkin. Buvette et restauration sur place, rendez-vous de 14h à 22h et jardin de la maison du patrimoine Téléron Périgord. L'entrée est gratuite, c'est à Grignoles, donc ce dimanche de la Pentecôte. Un petit tour du côté du mois de juin pour vous rappeler que vous avez la possibilité de participer le dimanche 21 juin à un vide-grenier à Minzac organisé par le Club des loisirs de Minzac. Vous pouvez réserver vos emplacements au 06 75 24 99 64. agenda@sunwest.com pour intégrer l'agenda de Sunwest, la nouvelle
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1: Les offres d'emploi avec France Travail. France Travail vous propose un poste de secrétaire médical, CDI temps plein, 4 jours par semaine, 35 heures par semaine sur Libourne. Donc c'est pour travailler dans un cabinet de médecine vasculaire. Il faut avoir de préférence donc une formation et être diplômé en secrétariat médical ou médico-social, formation appréciée. Tous les détails, toutes les infos, 208 JBFF, si vous avez envie de candidater. Vous avez rendez-vous à Neuvik pour un poste d'assistant ou d'assistante de direction. Collaboration étroite avec l'attaché de direction. Vous aurez à préparer les dossiers, rapports et supports décisionnels. Il s'agit d'un CDD de 6 mois, 208 GTRX. Donc pour ce 35 heures, vous avez rendez-vous pour candidater si vous avez au moins 5 ans d'expérience. Et puis n'oubliez pas le rendez-vous à La Roche-Chalais avec un job dating emploi local de proposer le mercredi 3 juin de 14h à 17h, dont l'accueil du cinéma.

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1: N'oubliez pas demain la journée portes ouvertes au club de canoë kayak de Saint-Antoine-de-Breuil. Vous avez rendez-vous à la base nautique pour découvrir l'activité de 14h jusqu'à 16h. Dans les bons plans, à ne pas manquer aussi l'exposition de notre petite vallée de la chaussure. C'est à découvrir en ce moment à Mussidan jusqu'au 31 mai. Une exposition qui s'est enrichie de nouveaux souvenirs et de nouveaux témoignages. Une exposition à découvrir du lundi au vendredi de 9h à midi et de 14h à 18h. Elle est consacrée à l'industrie du chausson. Donc, qui a fait les beaux jours de la vallée de l'Ise. Là, ça se passe au musée donc Voulgre de Mussidan, cette expo, le musée Voulgre, tout comme le musée de Villefranche de Longchamp, qui, comme les autres grands musées du département de la Dordogne, participera à la nuit des musées ce samedi 23 mai. En attendant, notez également sur vos tablettes, parmi les rendez-vous à ne pas zapper, la fête de la nature, 20e édition, et rendez-vous ce dimanche 24 mai au moulin du Duelas à Saint-Martial-d'Artoncé, avec une promenade en gabarre à la découverte des oiseaux de l'île. De proposer, c'est sur réservation. Vous avez rendez-vous pour un marché d'artisanat, d'art, de producteurs, et il y aura une exposition sur le retour du loup dans la double, une conférence. Il y aura également la présence d'un conteur l'après-midi. Retrouvez le programme complet sur le site moulin-duela.fr. Ne manquez pas pour la fin de ce mois de mai le rendez-vous de proposer avec une soirée orientale le vendredi 29 mai par l'école de danse de Montpon-Ménestérol. Au programme, menu couscous pâtisserie à 19h, démo de danse orientale à 20h30 et projection du film Ali Baba. À présence de la danseuse orientale Samia Gamal, école-danse-montpon.fr pour avoir tous les détails et pour réserver. N'oubliez pas également l'Assemblée Générale de la Société de Chasse de Montpon qui aura lieu le 31 mai à la salle du Saint-Éloi. À partir de 9h30, l'ordre du jour sera bilan moral et financier, questions diverses et renouvellement du bureau. 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
1: Je vous rappelle, vous avez rendez-vous à la salle du loto de Neuvic-sur-Lisle ce mardi 19 mai pour donner votre sens. C'est de 15h à 19h, 06 08 57 65 41 pour savoir s'il y a encore des créneaux de disponibles. Je vous rappelle également le site de l'établissement français du sang, dondesang.efs.santé.fr pour découvrir les prochaines collectes itinérantes, entre autres à Neuvic, à Saint-Astier, à Montpont-Ménestérol du côté de Sainte-Foy-la-Grande, du côté de Coutras ou encore de Castillon-la-Bataille. Pour celles et ceux qui font ce geste régulièrement, merci d'avance, dondesang.efs.santé.fr. Randonnée des Amis de Prats, c'est ce samedi 23 mai. Si vous êtes disponible pour une nouvelle balade, samedi 23 mai, la nuit européenne des musées de retour, le musée Voulgre du côté de Mussidan vous proposera une animation totalement insolite avec les improïdes qui vont débarquer au musée de 19h à 21h. Les visiteurs pourront déambuler au fil d'un théâtre d'improvisation porté par le collectif Kraken Mécanique. C'est assez étonnant. Nuitdesmusées.culture.gouv.fr pour découvrir le programme de cette nuit des musées 2026 en Dordogne et en Gironde. Les 20 ans de la fête de la nature, n'oubliez pas également des animations de proposer à Coutras pour les 20 ans de cette fête de la nature, une randonnée au départ du Fagnard de 13h30 à 17h ce samedi 23 mai à la découverte de la biodiversité. Et puis faites-vous plaisir dans les jours qui viennent également aussi les amis avec pour les anciens du basket de Moulin-Neuf-Montpont, eh bien le grand après-midi basket de retrouvailles de proposer au gymnase Cousset-le-Montpont à 14h le samedi 30 mai et le repas paella à 19h de proposer en soirée à la salle des fêtes de Montignac. Rapprochez-vous du Moulin-Neuf-Montpont basketball pour savoir d'ailleurs s'il y a encore des tables de disponibles. On vous rappelle également aussi un jeu de piste à Coutras, le Coutras Trek saison 3, le royaume de Carteret a découvert le 7 juin, c'est au Fagnard. Ne manquez pas aussi à Saint-Géraud-de-Corps l'exposition de machines agricoles d'un autre temps. Ce sera le dimanche 7 juin avec le club des vieilles mécaniques en retraite. 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

0: Et notre émission spéciale, nous sommes en direct des Jardins d'Iroise, la résidence pour seniors de la Motte-Moravel, pour votre émission intergénérationnelle jusqu'à 16h30 avec, vous allez voir, des parcours de vie étonnants, des gens qui ont plein de choses à nous raconter, des choses assez étonnantes, des gens qui viennent un petit peu de tous les horizons, de tout le pays. On a des gens qui viennent de Nice, on a des gens qui ont fait des carrières à Paris, puis tout le monde se retrouve ici, voilà, aux confins du sud-ouest, du côté de la Motte-Moravel, dans ce magnifique établissement, donc. Et sa directrice nous accueille aujourd'hui, Sandrine Comenta, bonjour.
1: Bonjour.
0: Merci de nous accueillir.
1: Avec plaisir.
0: Est-ce que vous pouvez nous présenter un petit peu votre établissement ?
1: Oui, alors nous sommes donc un établissement qui s'appelle l'établissement Iroise de Bellevie. Nous sommes un château sur lequel nous avons construit une extension pour pouvoir accueillir 74 personnes. Voilà, nous avons aussi un accueil de jour qui se déplace sur deux sites, un à Saint-Seurin-de-Prats et un à Carsac-de-Gurson. Donc Saint-Seurin-de-Prats, nous y sommes le mardi et le jeudi. Les communes nous prêtent des salles sur lesquelles nos soignants vont faire des activités, des animations. Carsac-de-Gurson, c'est pareil, c'est le lundi et le mercredi. Voilà, donc, et nous faisons aussi parallèlement à ça le portage des repas à domicile pour les personnes qui sont isolées ou qui souhaitent commander des repas. Voilà, nous livrons aussi des repas, des plateaux repas à la demande, que ce soit le midi, le soir, voilà, la semaine ou au besoin.
0: Un cadre de travail absolument magnifique. Alors, vous êtes assisté de toute une équipe, il y a notamment Fanny qui est à vos côtés. Bonjour Fanny.
2: Bonjour.
1: Tout à fait. Fanny qui est dans notre animatrice historique.
0: Voilà Fanny qui s'occupe un petit peu de l'animation pour faire plein d'activités avec tous ces seniors. Comment on gère l'activité de l'animation au jour le jour avec des gens qui sont tous différents?
2: Alors c'est exactement au jour le jour, au matin. Ouais. On a prévu, on prévoit des choses après suivant leur humeur ou leurs envies. Capacité du jour, on change, on s'adapte. Ce qui marche le plus souvent, c'est l'intergénérationnel.
0: Ouais.
2: On va souvent dans les écoles, où les écoles viennent, comme pour Pâques, où on va leur lire les histoires. Encore pour Noël, ils viennent nous chanter des chansons. Ce qui marche bien, c'est quand on fait des partenariats avec la mairie. Du coup, on a la chasse aux œufs dans le jardin, la chasse aux bonbons pour Halloween dans le château. Ou encore carnaval où on se promène tous déguisés tous ensemble. C'est ce qui marche le mieux.
0: C'est ce qui marche le mieux, voilà. Pierre, je vois autour de cette table, vous allez le découvrir aussi avec la vidéo sur la page Facebook de Saint-Ouest. On a de très jeunes animateurs autour. Ils ont 11 ans aussi. Alors, qu'est-ce qu'apporte l'intergénération à nos seniors? Qu'est-ce que ça apporte d'avoir justement... on a des gens, voilà, je discutais un petit tour de table avec les gens qui sont là. Certains sont nés en 1924, vous imaginez? 1924, alors je disais aux plus jeunes, bah c'était avant l'invention de la télé, avant l'invention de TikTok, des réseaux sociaux, d'Internet et de tout ça. C'est un petit peu le choc des générations, qu'est-ce que ça leur apporte?
2: Alors c'est exactement le choc des générations, c'est aussi le mélange du savoir. C'est qu'ils expliquent ce qu'ils faisaient avant ou ce qu'eux font maintenant. Ça leur permet de leur montrer eux ce qu'ils peuvent faire aujourd'hui et ce qu'ils faisaient avec leurs possibilités. Quand la dernière fois qu'on a été dans une école, ce qui a choqué les enfants, c'est quand ils leur ont dit « Vous jouez avec quoi ?» On jouait avec des jeux en bois. Alors ça, ils ont tous regardé avec des gros yeux en mode « C'est possible, des jeux en bois ?»
0: Des jeux en bois, ouais.
2: Voilà, c'est vraiment le choc des cultures, on va dire. Des deux générations complètement opposées avec 80 années d'écart.
0: 90 ans d'écart pour l'un des membres autour de cette table. On va faire connaissance avec eux tout au long de cet après-midi sur Sunouest, la nouvelle radio. On va découvrir Paul, on va découvrir René, on va découvrir Albertine, on va découvrir Jean-Marie, puis on va échanger un petit peu avec eux, on va découvrir quels ont été leur parcours de vie, ce qu'ils ont fait, ce qu'ils ont vécu dans leur jeunesse, puis ils vont nous raconter aussi des anecdotes. Vous allez voir que pour l'un d'entre eux, eh bien, les enfants, je m'adresse aux deux plus jeunes autour de cette table, on a quelqu'un qui a été l'un des précurseurs d'Internet autour de cette table et de la télé par câble. On aura l'occasion d'en reparler. Restez avec nous sur Sunouest Level Radio.

0: Et nous sommes toujours en direct de la Haute Montrevel pour votre émission Intergénération sur sunwest.com, 101.4, l'application Radio Player France en Facebook Live. Et nous recevons notre première intervenante, premier témoignage, celui de René. Alors René, vous êtes parisienne et vous avez vécu un grand nombre d'années à Paris. Bonjour.
1: Bonjour.
0: Alors comment s'est passée votre vie à Paris? On parlait d'anecdotes tout à l'heure entre les générations et vous aviez une anecdote assez étonnante à nous signaler sur l'éclairage à Paris portant les capitales.
1: Sur ce dont je parlais tout à l'heure, c'est-à-dire que je vois la différence avec l'époque actuelle, c'est que ma grand-mère qui habitait Paris n'avait pas encore l'électricité. Elle s'éclairait au gaz dans l'escalier, c'était dans un petit immeuble, dans l'escalier l'éclairage était au gaz également, et dans la chambre il n'y avait pas d'éclairage, c'était uniquement la lampe à pétrole. Et quand on pense que maintenant on se sert d'ordinateur, on dit que c'est un grand écart que l'on fait au point de vue de la technologie.
0: Ce qui est drôle, c'est voilà, on va parler tout à l'heure un petit peu de réseau informatique, on va parler aussi d'électricité, parce qu'on a des gens autour de cette table qui ont construit, qui ont perfectionné le réseau électrique, qui ont fait leur métier. Alors vous avez été enseignante.
1: Enseignante. Voilà. À partir de 1940. Ouais. 3, c'est alors, c'est-à-dire pendant la guerre.
0: Alors c'était vous étiez toute jeune femme,
1: oui.
0: Enseignante pendant l'occupation, c'est compliqué, oui. C'est compliqué de travailler à ce moment-là.
1: C'était compliqué. On avait des alertes, on a eu beaucoup d'alertes à Paris parce que pendant la guerre, il y avait les environs de Paris ont été quand même bombardés. Mon premier poste d'enseignante, j'ai été nommée dans une école qui avait été bombardée à la porte d'Ivry, qui était à côté des usines Panhard. Les usines Panhard étaient des usines
0: de voitures, de camions.
1: Voitures. Ouais. Et l'école avait été dispersée dans d'autres écoles de l'arrondissement. Si bien que j'ai débuté dans le 13e arrondissement, dans une autre école que celle où j'avais été nommée, qui n'existait plus puisqu'elle avait été bombardée.
0: Alors, quel âge avaient les enfants, vos premiers élèves?
1: Alors, mes premiers élèves, c'était en école primaire. C'était un cours élémentaire 2, c'est-à-dire des enfants de 7-8 ans.
0: D'accord. Oui. Et j'imagine que c'est compliqué sur une période comme celle-ci de devoir enseigner et de veiller aussi à la sécurité quand il y a des risques de bombardement.
1: Quand il y avait des alertes, on était obligé d'emmener les enfants dans des abris. Et les abris à Paris, c'était les caves. Alors, évidemment... J'ai été nommée aussi après en banlieue parisienne et les abris étaient d'anciennes champignonnières.
0: D'accord.
1: Parce que Paris était entouré de champignonnières. Et l'année 44 en particulier, qui a été l'année où les Américains ont débarqué,
0: la libération, hein,
1: a été très très dure en alerte. Et je me souviens avoir emmené ma classe à l'abri. Et alors qu'on était en train de remonter, une seconde alerte arrivait, il fallait faire demi-tour et redescendre aux abris. Et ça a été une année très, très difficile.
0: Quel souvenir vous gardez de la libération de Paris? Vous étiez une jeune femme, une jeune fille.
1: Je n'étais pas à Paris au moment même de la libération.
0: Mais comment vous l'avez appris?
1: J'étais, étant donné que j'aimais beaucoup ce qui concernait les enfants, j'avais préparé un diplôme de monitrice de colonie de vacances.
0: D'accord.
1: Et en 44, je faisais une colonie de vacances dans la Nièvre, près de Nevers.
0: D'accord.
1: Et on a appris la libération de Paris alors que Nevers n'était pas encore libéré.
0: D'accord.
1: Nevers était encore aux Allemands à l'époque. Excusez-moi, mais je...
0: Il n'y a pas de souci, vous vous embêtez pas. Donc vous avez appris donc la libération de Paris alors que vous étiez en colo avec vos élèves.
1: Oui, j'étais en province.
0: Alors vous avez été institutrice. Qu'est-ce qu'on apprenait aux enfants à l'époque en classe élémentaire?
1: On apprenait... Ils avaient déjà normalement au cours élémentaire les bases du cours préparatoire. Normalement, ils devaient commencer à savoir lire, ce qui était à l'époque, il y avait beaucoup dans les écoles que j'ai fréquentées, on a eu beaucoup de petits Espagnols qui étaient des petits réfugiés de la guerre d'Espagne, et ça compliquait un petit peu les choses, mais dans l'ensemble, les enfants s'y remettaient très bien. Alors, on perfectionnait la lecture, beaucoup de vocabulaire. Il y avait même des leçons de morale à l'époque. Mmh. On donnait des exemples de personnalités importantes qui pouvaient les marquer et qui servaient de base à des leçons de morale. Il y avait, évidemment, toutes les bases. On parlait pas de mathématiques, on parlait d'arithmétique, simplement.
0: C'était le fameux calcul mental, hein, c'est ça?
1: Ah ben, on a fait... Oui, on faisait...
0: C'était ça, vous faisiez le calcul mental, voilà.
1: Simplement l'arithmétique, c'est-à-dire mettre les choses au point dans le domaine des nombres et arriver à discipliner les nombres. C'est pas toujours très facile, hein, dans l'esprit des enfants.
0: Dans votre carrière d'enseignante, vous avez toujours enseigné à des primaires?
1: Non, j'ai expérimenté. Quand je me suis mariée avec un quelqu'un qui préparait son professorat de lettres. D'accord. Il était à la Sorbonne au moment de la guerre. Comme à l'époque, on parle beaucoup de la guerre, mais malheureusement, à l'époque, il y avait ce qu'on appelait le STO, qui était service de travail.
0: Du travail obligatoire. On explique un petit peu pour les gens qui écoutent, enfin pour les plus jeunes. C'est-à-dire qu'à l'époque, à partir d'un certain âge, tous les garçons étaient obligés d'aller travailler pour les Allemands ou aller travailler en Allemagne.
1: Voilà. Mais les en particulier ceux dont c'était la classe normale, parce qu'à l'époque, le service militaire était obligatoire.
0: Oui.
1: Donc, mon futur mari avait donc l'âge de partir en Allemagne.
0: Oui.
1: Et comme il n'a pas voulu partir en Allemagne, il est parti se réfugier en province, ce que faisaient beaucoup d'ailleurs de jeunes. Mm-hmm. Il était à la Sorbonne à l'époque, et les Allemands ont pris des jeunes de la Sorbonne pour les envoyer en Allemagne.
0: D'accord.
1: Et donc, il fallait essayer de...
0: Et donc, votre futur époux a donc échappé à... tout ceci, en allant en province. Alors, il a été dans quelle région? Il est venu ici, non?
1: Dans l'Allier.
0: Dans l'Allier, d'accord, ouais, dans l'Allier. Ouais.
1: Il a été envoyé par l'Éducation nationale, qui les a envoyés de façon à, comment dire, clarifier la situation.
0: D'accord.
1: Comme assistant social, de façon à visiter des enfants réfugiés des grandes villes.
0: D'accord, donc c'était une façon pour l'Éducation nationale de pouvoir garder certains jeunes qui étaient en âge d'aller en Allemagne, voilà. De les garder en France. Ils trouvaient des prétextes pour que les jeunes hommes restent en France.
1: Oui,
0: voilà.
1: Oui, pour leur trouver une raison valable de rester.
0: Après la guerre, vous avez continué votre carrière dans l'Éducation nationale aussi?
1: J'ai expérimenté l'école maternelle, que j'ai beaucoup aimée. Dans les grandes sections, à l'époque, on commençait à apprendre à lire.
0: Ouais.
1: Et c'était vraiment très, très... Moi, j'ai beaucoup aimé cet âge-là où les enfants apprennent quelque chose et on a des résultats vraiment très... À l'époque, on travaillait par petits groupes. On avait des classes beaucoup plus chargées. Ça se passait mieux que maintenant. Je suppose que, je sais pas, l'évolution de...
0: C'est pas la même époque.
1: C'est pas la même époque. J'ai des petits-enfants, des arrière-petits-enfants. Je sais que... Il y en a qui sont très différents, les enfants que j'ai pu avoir à l'époque. Mais bon, tous n'étaient pas des petits anges.
0: Bon, vous êtes satisfaite de votre carrière dans l'Éducation nationale? Vous aucun regret, donc?
1: Ah non, j'ai aucun regret dans ce que j'ai fait.
0: Alors, comment êtes-vous arrivée ici, dans le sud-ouest, ici? Parce que vous étiez à Paris, vous êtes...
1: Eh bien, parce que j'avais de la famille, j'avais encore la tante de ma mère, qui était donc à Montbazillac, et des cousins.
0: D'accord.
1: à Pont-Port et à la Monzie, qui sont des coins favorisés. Donc, mon mari a trouvé le pays très agréable.
0: D'accord.
1: Et on s'est installé à Pineuil.
0: Et on n'a
1: pas regretté non plus. On était très bien.
0: Voilà, donc c'était une belle histoire. Merci en tout cas d'avoir partagé avec nous ces souvenirs. Est-ce qu'il est indiscret de vous demander votre année de naissance, René ?
1: 1924.
0: Voilà, 1924. Voilà. Les souvenirs sans faille hein, de René, direct, donc 1924. Je vous laisse faire le calcul. Voilà. On a des jeunes à côté ouais, qui. Il y a 90 ans de, il y a 90 ans de décalage. Et c'est extraordinaire. Merci de ce témoignage en tout cas. On va continuer dans un instant sur Sonoise, voilà, avec d'autres tranches de vie, d'autres choses à découvrir avec ces résidents qui ont chacun leur histoire et plein de choses à partager avec nous ici en direct de la Motte Montréal. À tout de suite sur Sonoise.
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1: C'est Noël, c'est Nouvelle Radio, votre émission Intergénération en direct de Lamotte-Mont-Revel. Et je suis avec Paul qui est originaire de Saint-Pierre-de-Roux. Bonjour Paul.
2: Bonjour.
1: On s'était vu déjà l'année dernière, voilà, autour de cette table.
2: D'accord.
1: On va parler un petit peu avec vous aussi de votre vie, de ce que vous avez fait. Alors vous avez travaillé dans l'électricité.
2: Ouais.
1: Et vous avez travaillé plus particulièrement au développement du réseau électrique.
2: Ah oui.
1: C'était en quelle année c'était ça? Ça se passait à quel moment?
3: Oui, oh, ça s'est passé quand même. La date, je ne me souviens pas beaucoup.
1: Hein. C'était juste après la guerre?
3: Bien plus tard.
1: Bien plus tard, ok.
3: Oui, oui.
1: Alors, vous, votre métier, c'était tout simplement le travailler sur les réseaux. Vous avez remplacé les poteaux en bois par les grands poteaux en ciment qu'on voit là.
3: Ouais, d'accord, j'ai remplacé les poteaux. La société fabriquait les poteaux et nous, on plantait les poteaux en campagne, partout.
1: Avec les transformateurs aussi pour...
3: Avec les transformateurs, oui. On a fait les nouveaux transformateurs là, qu'il y avait maintenant. Ils sont plus... ils sont usés.
1: Ils ont été changés. Mais vous avez participé un petit peu au développement du réseau électrique parce qu'il y avait un simple réseau et vous l'avez rendu plus puissant.
3: Ah oui, le réseau électrique n'existait presque pas.
1: Oui, donc là, vous avez amené de la lumière chez les gens, finalement.
3: Ah, oui, oui, oui, on ne faisait que ça.
1: vous avez fait ça pendant plusieurs années. Qu'est-ce que
3: 30 ans, j'ai fait ça.
1: Qu'est-ce que vous aviez fait juste avant cela, dans votre enfance? Vous avez grandi ici?
3: Quand je suis né, j'ai travaillé à Saint-Pierre-des-Hérauts. J'ai travaillé à Saint-Pierre-des-Hérauts. Je me suis trouvé justement à Pierre. Et j'étais chez un patron, j'étais domestiqué chez un patron, on travaillait la terre, tout ça, et puis...
1: La guerre est arrivée, donc vous avez une quinzaine d'années quand la guerre est arrivée, c'est ça?
3: J'ai passé toute la guerre.
1: Dans la région, en plus, il y avait des maquis qui étaient très très durs
3: côté
1: de Saint-Pierre.
3: Oh
1: vous avez participé, vous, à tout ça?
3: J'ai participé à des maquis, étant donné que mon patron, c'était un vrai
1: maquisard.
3: Un vrai maquisard, tout ça. Et il m'a enrobé là-dedans, tout ça. J'ai fait partie de la jeunesse communiste.
1: D'accord, ouais.
3: Oui, j'avais ma carte de jeunesse communiste. Et puis, après, je suis parti à Saint-Pierre-des-Hérauts, je suis venu à Avelines. À Avelines, j'ai travaillé un petit peu la terre. Et puis, comme je ne gagnais pas beaucoup d'argent à la terre...
1: Vous avez été à la ville à Bordeaux?
3: J'ai terminé à l'électricité. Ça devait être ça en 55.
1: D'accord, un petit peu après la guerre. Ouais.
3: Longtemps.
1: Dix ans après, ouais.
3: Oui. Alors, et puis là, après, je suis rentré dans une entreprise, l'entreprise Forchrom. On faisait les poteaux, on plantait les poteaux, on faisait les transformateurs. Et puis là, je faisais les déplacements, j'allais faire les transformateurs, je suis allé à Lille, là, j'ai fait tout
1: ça. Vous avez vu du pays, parce que vous ne travaillez pas forcément que dans la région de Bordeaux, vous avez voyagé dans toute la France.
3: Au début que j'étais à cette société, je suis parti et j'allais en déplacement à Lille, j'ai fait pendant 4 ans ça. On m'a pris à Bordeaux. à Bordeaux, j'ai travaillé pour la société.
1: Après, vous êtes resté sur place. Avant de partir en déplacement, vous aviez voyagé déjà un petit peu dans toute la France, ou c'était vraiment pour vous l'occasion que vous avez découvert?
3: Oh non, là, c'est bien là que j'ai découvert. Hein,
1: oui. Alors, c'était comment les voyages à l'époque, puisque quand on quitte la campagne girondine, la campagne périgourdine, quand on se retrouve du côté de l'île, tout ça, c'est...
3: Ah oui, là...
1: Vous avez été surpris? Il y a des choses qui vous ont surpris?
3: Oh oui, là, on a été bien reçus.
1: Ouais.
3: Bien reçus, parce que c'était surtout mon accent qui...
1: Ah bah oui, il paraît qu'on a un accent.
3: Oui, j'avais l'accent. Quand je téléphonais à la secrétaire de Lille, là, elle arrivait au téléphone, elle n'arrivait pas à me comprendre.
1: Mais eux aussi, ils ont un accent, on a du mal à les comprendre. Donc vous pouviez lui dire pareil aussi, non? En tout cas, de beaux souvenirs.
3: Ah oui, c'est beaux souvenirs, oui.
1: De beaux souvenirs. Tiens, on va échanger avec Augustine. Augustine, elle a 11 ans, c'est ça?
2: Oui, c'est ça.
1: Alors toi, tu te retrouves aussi aujourd'hui avec ces gens. Vous avez 90 ans d'écart, voilà, avec ta voisine qui était institutrice. Vous avez 90 ans d'écart. Quand tu les entends parler, témoigner, c'est quoi ton sentiment?
2: Ça me surprend vachement parce que c'est beaucoup d'écart et ça permet de se rendre compte de tout ce qu'on a raté. Tout ce qu'on a raté pendant toutes ces années.
1: Ouais. Tu comprends qu'ils ont eu quand même des vies difficiles. Ouais. Tu préfères ta vie d'aujourd'hui ou tu regrettes de ne pas avoir connu peut-être la vie que ces gens-là ont eue, tes arrière-grands-parents?
2: C'est un peu compliqué à expliquer. Mais j'avoue que leur vie est vraiment intéressante. Ouais. Alors que notre vie habituelle, elle est différente.
1: Là, tu vois, par exemple, Paul nous racontait quand il avait 15 ans, le pays était en guerre, le pays était occupé par les Allemands. Paul a choisi à 15 ans de mettre sa vie en danger, de risquer sa vie. Est-ce que ça te parle, toi, ça? Est-ce que tu t'imagines d'être des copains, un grand frère, une grande sœur de 15 ans qui ferait ça aujourd'hui? Qu'est-ce que ça t'évoque de voir, voilà, Paul, quand il avait 15 ans, il était à peine plus vieux que toi, quoi, et qui a mis sa vie en danger, voilà, pour défendre son pays? Ça te laisse quelle impression?
2: Moi, je trouve ça très héroïque et incroyable. C'est vraiment... Comment dire? C'est vraiment...
1: Surprenant, c'est...
2: Très surprenant, oui.
1: Surprenant, ouais, ouais. Qu'est-ce que t'aimes bien? Parce que bon, toi, c'est pas la première fois que tu viens. Qu'est-ce que t'aimes bien Qu'est-ce que t'apporte l'échange avec ces gens-là d'une autre génération?
2: Ce que ça m'apporte, j'aime vraiment leur histoire. Ouais. Elle est passionnante et ça nous permet de comprendre plein de choses qu'on n'a pas vues avant. Et ça nous permet de comprendre... voilà.
1: Alors, on a tendance à dire, ouais, les jeunes, ils sont toujours sur les réseaux sociaux, sur TikTok, tout ça. Tu leur expliques un petit peu Internet, tout ça? Toi, ils sont curieux, tu poses des questions?
2: Internet, c'est surtout que c'est plein... Attends. Je sais pas trop.
1: Oui, enfin bon, tu parles pas derrière. Il ne te pose pas de questions sur ta vie, toi, aujourd'hui, de petite fille de 11 ans, d'adolescente de 11 ans, avec les réseaux sociaux, avec les téléphones. Ça les intrigue?
2: J'échange pas beaucoup, mais en vrai de vrai.
1: Tu préfères parler avec eux?
2: Oui, des fois quand on me pose des questions sur ça, je leur réponds franchement. Par exemple, les réseaux sociaux, c'est plutôt addictif, mais quand même, ça nous permet des fois d'apprendre des trucs.
1: D'accord. Ouais. Donc là, il y a un véritable échange. Voilà, vous savez ce que c'est? Vous avez déjà entendu parler, vous, Paul, des réseaux sociaux, de toutes ces choses-là?
3: Ah oui.
1: Oui, ouais. Ouais. Vos arrière petits enfants, vos petits enfants, vous.
3: Ah, j'ai pas de.
1: Et quand vous voyez ces jeunes personnes qui sont là pour dialoguer, pour échanger avec vous, qu'est-ce que ça vous fait plaisir? Qu'est-ce que ça vous apporte?
3: Ça me fait plaisir. Oui. Je suis allé à ouais. À Béline, dans une école.
1: Ah, vous avez été les voir dans une école. C'est ce qu'on disait avec Fanny. Ouais.
3: Eh oui.
1: Alors Fanny, ouais, Fanny, vas-y, vous pouvez nous raconter un petit peu l'histoire. Ça fait partie du partenariat des choses que vous faites.
3: Oui.
2: Et c'est vrai que ce partenariat a beaucoup touché Monsieur Villot, ouais. Paul. On a eu un échange très très riche. Ouais. C'est-à-dire que en 5 ans, c'est la première fois où même moi j'ai été plus que touchée, où j'ai reçu sur les réseaux sociaux des messages des parents.
1: D'accord.
2: Qui m'ont retrouvée et qui m'ont remerciée pour cet échange. En fait, ils nous ont écrit des cartes sur la fraternité, sur pour eux ce que ça correspondait.
1: D'accord.
2: On a tous pris une carte, on leur a répondu. Paul a choisi une carte au hasard dans la pioche et il est tombé sur une petite fille qui malheureusement subissait énormément de racisme.
1: D'accord. Ouais.
2: Sa lettre était très belle. Il m'a demandé de la garder et de la mettre dans sa chambre. Et par chance, il a pu rencontrer cette petite fille. Et c'est vrai que l'échange a été plus que beau et touchant parce qu'elle lui a fait énormément de câlins et elle lui a dit qu'elle voulait le revoir. Et c'est vrai que du coup, il est très ému parce que Paul n'a pas eu la chance de pouvoir avoir des enfants.
1: D'accord,
2: donc
1: d'accord.
2: Forcément,
1: ouais, forcément,
2: pas de petits-enfants.
1: Ouais, d'accord, ouais.
2: Il a des neveux et nièces dont il est très proche. Mais là, c'était un vrai lien avec une petite fille qui a à peine 9 ans. Et c'était très touchant.
1: Donc le dialogue entre générations est possible, voilà, tout simplement par le biais de partenariats. Mm. On a l'illustration avec Augustine, avec Timéo qui sont là aussi pour dialoguer avec ces seniors. Paul, qu'est-ce que vous aimiez faire aussi en dehors du travail? Vous aviez une passion aussi à côté?
3: Oh ben j'ai joué au football quand j'étais jeune.
1: Ouais. Alors vous étiez supporter de quelle équipe?
3: Je suis supporter de l'équipe de Bordeaux.
1: Ah voilà, un vrai supporter de Bordeaux.
3: Et ils m'ont déçu un petit peu. Mais...
1: Bon, ben, ça va remonter.
3: Le rugby, ça a remplacé.
1: Le rugby, ça a remplacé. Puis il y a des bons clubs aussi dans le coin, donc c'est l'occasion.
3: Il y a beaucoup là. Je faisais football et rugby.
1: Voilà. Donc vous n'oubliez pas, samedi, il y a la finale de l'UBB. Hein.
3: Ah non.
1: Voilà,
3: non,
1: il y a la finale de l'UBB contre Leicester, hein, samedi. Hein. Voilà, faut pas oublier.
3: C'est ce qui est sur le calendrier.
1: C'est inscrit sur le calendrier. Allez, vous restez avec nous sur Sunwest, la nouvelle radio. On continue cette émission intergénérationnelle depuis la Motte Montrevel avec nos autres jeunes invités, j'ai envie de dire. Ah, tout de suite.

0: Sunwest, la nouvelle radio, bienvenue, nous sommes... Sunwest et Nouvelle Radio, bienvenue, nous sommes en direct toujours de la mode Montravel et nous sommes avec Albertine pour cette émission intergénérationnelle. Alors on discute un petit peu hors antenne avec tout le monde, voilà, pour voir un petit peu ce qu'ils vont vous raconter. Je suis aussi avec Albertine. Alors Albertine, vous allez voir, elle est née en Ardèche, elle a vécu à Paris et elle a beaucoup voyagé. Alors Albertine, vous avez vécu donc sur Paris, quelle était votre profession?
1: Secrétaire.
0: Voilà, vous avez
1: travaillé.
0: Et vous avez travaillé dans une entreprise que
1: oui,
0: tout le monde connaît.
1: La première entreprise où j'ai travaillé, c'était d'éplucher des châtaignes.
0: D'accord, ouais.
1: Au marron glacé, tout le monde le connaît. Et on ne trouvait pas trop de travail à cette époque. Et ensuite, j'ai eu la chance de rencontrer mon mari. Mais mon mari vivait à Paris.
0: D'accord.
1: Il était ingénieur, voilà. Donc... Changement de vie total.
0: Total, vous êtes passé donc de Privas en Ardèche,
1: voilà,
0: à la capitale.
1: Et j'ai suivi mon mari. Alors nous sommes allés sur Saint-Étienne, nous sommes allés sur Dijon. Oh, j'ai beaucoup aimé vivre à Dijon. Et puis nous sommes retournés à Roanne, où j'ai détesté.
0: Roanne, ouais. On salue les gens de Roanne qui nous écoutent en Vallée du Rhône.
1: Donc... Plein. Donc je ne vais pas vous les citer tous parce qu'il y en a tellement.
0: Et donc vous avez eu la chance de voyager aussi, parce que votre mari était ingénieur, donc ça vous,
1: oui,
0: vous a permis de voyager.
1: De temps en temps, j'accompagnais mon mari. Il me demandait si les garçons, parce que nous avons eu deux garçons, qui est ici à Saint-Mère-de-Gurson, mais le second vit en Belgique.
0: D'accord, et donc vous avez voyagé.
1: Il était là ces jours-ci.
0: Alors vous avez voyagé dans quel pays donc?
1: Alors, pour commencer, j'ai logé sur Paris. Et je suis restée très longtemps à Paris. Et j'avoue que c'était un peu mon pays de cœur, Paris.
0: Alors, il y a beaucoup de gens qui disent que Paris, c'est pas bien et tout, quand on arrive de Provence. Et vous avez adoré.
1: Il faut.
0: Comment c'était Paris à cette époque?
1: Quand je suis arrivée, nous avions acheté un grand appartement, 5 pièces, et de ces 5 pièces, nous avons fait quelque

0: chose de pas mal du tout. Et nous avons élevé nos deux fils. Et puis, il y a eu les petits-enfants. Alors, on a commencé par deux petites filles qui me le rendent bien. Nous les avons emmenées partout. Elles ont connu Venise. Elles nous ont rabâché un jour. On veut aller à Venise, on veut aller à Venise.
1: Oh, c'est sympa.
0: Nous les avons emmenées à Venise. Il a fallu prendre la gondole. Nous n'avons jamais eu l'argent de faire prendre à nos garçons la gondole à Venise. Mais bon, pour les petites filles, on peut, me disait mon mari. Et mes fils,
1: donc vous avez vous amené les petits-enfants à Venise.
0: Oui, ouais. Nous avons élevé nos deux petites filles. Et puis, maintenant, eh bien, nous avons... je suis arrière-grand-mère d'une des petites filles chez une de ces deux petites filles.
1: D'accord, ok. Donc, ouais, c'est la famille, la famille, ça.
0: Le flambeau continue.
1: Est-ce qu'il est indiscret de vous demander votre année de naissance ?
0: 1934.
1: Voilà, on
0: le
1: vous laisse
0: 18 février.
1: Voilà, donc... Notez pour faire une petite carte d'anniversaire ici à la maison d'Iroise à la Motte Montrevel.
0: Mais depuis que je suis ici, tout le monde me connaît maintenant.
1: Vous avez un de vos fils qui habite pas très loin dans la région.
0: Oui, ouais. Mon fils aîné Philippe.
1: D'accord, qui habite dans le coin. Et donc vous connaissiez la région avant d'être ici? Jamais. Vous êtes arrivé après.
0: Ouais. Pas du tout, du tout. C'est pour ça que j'ai eu beaucoup de mal à m'habituer.
1: Qu'est-ce qui vous manquait? Je sais, par rapport à Paris, les gens qui râlent. Il n'y en a pas ici. La neige à Dijon, peut-être.
0: Oui, mais vous
1: savez... Le vin qui était meilleur qu'en Bourgogne, non? C'est peut-être ça qui vous a manqué. Non, je vous taquine.
0: Non, je ne critique pas les régions où j'ai vécu, vous savez. Non. Parce qu'on peut trouver du bonheur partout. Dès l'instant qu'on s'entend bien avec la personne qui vit avec vous, vous savez, vous n'avez pas besoin d'attendre la lune.
1: Voilà, donc vous avez eu l'occasion donc de bouger pas mal, de faire de bien belles choses.
0: Oui.
1: Justement, dans cette vie bien remplie, professionnelle, familiale, de grand-mère, d'arrière-grand-mère, de toutes les choses que vous avez vécues depuis 1934, quelle est la chose la plus étonnante? Quelle est la chose qui vous a le plus surpris?
0: L'occupation allemande en Ardèche.
1: Oui, ça vous c'est quelque chose?
0: Ah oui, j'avais 6 ans, 6, 7 ans.
1: Et c'est quelque chose qui...
0: Vous savez, ils ont commencé, les Allemands sont arrivés, nous habitions la campagne avec mes parents, nous étions 7 enfants. Donc, vous voyez, on s'entendait tous très bien.
1: Alors, on précise simplement pour les gens, pour situer où est l'Ardèche. L'Ardèche, c'est en Vallée du Rhône, c'est juste en dessous de Lyon, c'est juste en dessous du Massif Central.
0: C'est au bord du Rhône.
1: C'est un département très rural, très montagneux, comme la Dordogne, mais encore plus montagneux que la Dordogne du côté de Sarlat. Voilà,
0: parce qu'on ne peut pas comparer la Dordogne.
1: Et donc, ça vous a marqué, ça, vous étiez petite fille et vous avez ce souvenir
0: parce que, vous savez, nos parents, comme nous habitions là, campagne. Nos parents ont commencé à nous dire qu'il ne fallait surtout pas prononcer les mots Bosch. Nous partions. J'avais une sœur qui avait 16 mois de plus que moi. Nous partions toutes les deux, main dans la main.
1: Et surtout, on ne parle pas.
0: Et surtout, on ne parlait pas. Nous traversions tout le village, à pied, évidemment. Il n'y avait aucun transport. Et quand on arrivait à l'école, c'était le bonheur, parce qu'on apprenait quelque chose. On apprenait à lire, on apprenait à écrire. Et c'était des jeunes femmes.
1: Et c'était une façon de s'évader un petit peu de tout. Cette ambiance aussi qu'il pouvait y avoir, parce que on imagine, vous étiez donc, vous aviez 7-8 ans à l'époque, vous étiez vraiment enfant, toute petite, vous avez encore ce souvenir assez marquant. Et on imagine que les parents faisaient tout aussi pour vous protéger, alors que c'était compliqué.
0: Surtout bien recommandé, je vous revois encore ma maman mettre sa main. On ne parle pas de Bosch, surtout mes enfants.
1: Alors ça, on va dire, c'est le souvenir vraiment...
0: C'est les plus moches que j'ai de ma vie.
1: Le plus beau souvenir, la chose la plus étonnante, à part évidemment les souvenirs liés à votre histoire professionnelle, personnelle, des enfants, des petits-enfants, mais est-ce qu'il y a des choses qui vous ont étonné? Est-ce que les premiers pas de l'homme sur la Lune, la télévision,
0: oui, les,
1: est-ce qu'il y a quelque chose qui vous a étonné?
0: Le petit Français, là, je ne me souviens plus de son nom. Vous voyez, ma mémoire commence à flancher. Qui a fait beaucoup de choses, qui a été le premier homme, quelque part. Je ne sais plus si c'est pas... Non, il n'est pas allé dans la Lune, je crois. C'est un chercheur.
1: Thomas Pesquet?
0: Voilà.
1: Thomas Pesquet, voilà. Donc vous êtes fan de Thomas Pesquet, voilà. Ouais. D'accord, c'est bien. Voilà. Alors, c'est plutôt bien. Je pense qu'il serait flatté d'entendre ça. Voilà, vous avez retenu Thomas Pesquet plutôt que Neil Armstrong.
0: Oui,
1: voilà.
0: Oui,
1: et donc
0: oui.
1: Vous trouvez.
0: Je ne sais pas sa vie. Vous savez, elle était tellement passionnante. Ça m'a un peu passionnée, évidemment.
1: Ouais.
0: Voilà. Même si j'avais mes enfants grands. J'ai cherché, vous savez, je vais vous dire quelque chose. J'ai cherché toute ma vie où était... Je l'ai retrouvée quand même. C'est pas par moi, mais c'est un cousin qui me l'a trouvée. Ma maison natale.
1: D'accord, en Ardèche.
0: Je ne sais pas pourquoi je voulais trouver ma maison natale.
1: Alors, vous l'avez...
0: Avec mon mari, nous avons cherché.
1: Et vous l'avez retrouvé? Alors vous...
0: Ah oui, mais ça n'est pas nous. Mon mari était déjà parti, le pauvre.
1: Et vous y avez été?
0: Oh non.
1: Elle se situe où? Donc dans un village en Ardèche?
0: Entre l'Ardèche et la Haute-Loire.
1: D'accord. Le nom du village? On peut connaître le nom du village?
0: Non, je ne peux pas vous le dire. Je ne sais plus.
1: Mais vous avez retrouvé donc...
0: J'ai
1: avec,
0: retrouvé ma maison natale.
1: Voilà. Et qu'est-ce que vous avez ressenti quand vous avez eu, quand on vous a donné cette information?
0: Bon, je sais qu'elle est en pierre. La pierre noire, comme ça.
1: Ouais.
0: Mais c'est, et puis si on m'a offert une tasse, une tasse comme ça, vous savez, vous voyez, je tremble, une grande tasse pour boire le café, mais elle est belle.
1: Et ça suffit à votre bonheur.
0: Ah, mais ce sont mes garçons qui l'ont, à tour de rôle, j'en sais.
1: Pas de jaloux comme ça, vous avez raison.
0: Ah mais oui, qu'est-ce que vous voulez? J'ai toujours été une personne un peu...
1: En tout cas, c'est un plaisir de dialoguer, d'échanger avec vous, Albertine, donc, qui est née en 1934. Voilà, 1934. Voilà,
0: 18 février,
1: voilà. Donc, voilà. On vous laisse faire le calcul et on se rend compte qu'il y a quand même certains souvenirs qui sont quand même très, très vivaces, qui restent vraiment à l'esprit.
0: Ah oui, oui.
1: Allez, vous restez avec nous. On va vous emmener du côté de Nice, de la Baie des Anges, dans les prochaines minutes sur Sun West, la nouvelle radio.
0: Un petit peu.

0: Sud-Ouest, cette nouvelle radio, bienvenue à bord. Nous sommes en direct toujours de la Motte Montrevel. On est avec nos invités, voilà, qui partagent avec nous, évidemment, quelques souvenirs, quelques tranches de vie, des innovations qu'ils ont pu connaître. Et puis attention, on est avec Jean-Marie tout de suite. Jean-Marie, bonjour.
1: Bonjour.
0: Jean-Marie, vous êtes niçois.
1: Je suis niçois.
0: Nice, la baie des Anges, la Côte d'Azur, faites-nous rêver.
1: Niçois et fier de l'être.
0: Un niçois et fier, voilà. Vous êtes supporter de l'OGC Nice, fan de foot?
1: Non, pas du tout.
0: Pas du tout.
1: Non, mais non.
0: Voilà.
1: Moi, j'étais plutôt bohème. Voilà. Je suis toujours passé à côté des trucs emmerdants.
0: Le foot, c'était pas votre truc. Voilà.
1: Pour faire rapide.
0: On a la tendance tout de suite avec Jean-Marie. Alors, Jean-Marie, donc vous avez vécu à Nice, vous avez fait votre carrière à Nice.
1: Non, pas du tout. Enfin, la carrière, oui.
0: Ouais, la carrière à Nice. Et surtout, voilà, ce que je voulais voir avec vous, c'est que vous êtes l'un des artisans un petit peu du monde moderne d'aujourd'hui, l'un des artisans de l'ancêtre d'Internet, puisque vous avez été parmi les premiers à installer les réseaux câblés. Les réseaux câblés à Nice. Alors, expliquez-nous ce que c'est un réseau câblé, déjà, tout simplement pour les jeunes comme Augustine à côté qui ne savent pas forcément ce que c'est.
1: Alors, les réseaux câblés ont été mis en place pour permettre au plus grand nombre d'habitants d'avoir la télévision.
0: Par câble, voilà, au lieu de l'avoir par
1: câble. Bien sûr, puisque c'était à l'époque une façon d'avoir quelque chose. Et c'était un métier très particulier qui surprenait tout le monde. Et moi, quand il y a quelque chose qui surprend, ça m'intéresse tout de suite.
0: Ouais. Alors, vous êtes ingénieur, je crois, de formation.
1: Oui, alors ouais. Oui, ouais. J'ai. Oui, j'ai.
2: Il est 16h. 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
3: Bonjour à tous. 16 personnes ont été interpellées aujourd'hui à l'école maternelle Saint-Dominique de Paris. Toutes ont été placées en garde à vue. Elles sont visées par plusieurs enquêtes préliminaires pour des faits de violence physique et sexuelle dans le périscolaire. Certaines faisaient déjà l'objet de suspensions administratives. Depuis le début de l'année, près de 80 agents municipaux ont été suspendus dans des écoles parisiennes. Dominique de Villepin, dans le viseur d'une enquête du parquet national financier, l'ancien Premier ministre est soupçonné d'avoir accepté deux statuettes offerte lorsqu'il était ministre des Affaires étrangères au Quai d'Orsay. Le parquet financier a confirmé l'ouverture de cette enquête ce mercredi.
1: Donc, à un moment donné, il faudrait peut-être assurer un peu quand même, parce que toujours demander 100 balles, ici ou là. Et il y a eu une réunion à la famille, et ma mère avait prévenu mon père en disant « Bon, écoute, je lui ai demandé, et tu vas l'écouter, puis parce qu'il va nous dire ce qu'il veut faire. »
0: C'était un petit peu la révolution.
1: Gonflé à bloc, et je vois mon père qui débarque. « Bon alors, bonjour papa. Bon alors, qu'est-ce que c'est là? Qu'est-ce que tu veux faire ?» Eh bien moi j'aimerais bien devenir, voilà, moi ce qui me plaît c'est les arts, peindre.
0: Alors votre papa était militaire, c'est ça?
1: Oui.
0: Voilà, donc on précise, on recontextualise dans l'époque aussi, voilà. Tu as ton père qui est militaire et tu lui annonces que tu vas être Charles Trenet. Donc voilà, concrètement, moi, c'était mal barré.
1: Mal barré. Alors, et puis j'insiste. Moi voilà, tu vois, toute la journée je fais des dessins, et puis il y a la musique. Moi la musique c'est quelque chose qui me fait tellement plaisir, j'écoute tout le temps la musique. Et puis je voyais ma mère qui me faisait des yeux en disant, c'est pas comme ça que ça va bien marché. J'ai continué.
0: Maman en train de se liquéfier. Qu'est-ce qui va se passer?
1: Il me pose la question. Bon alors, qu'est-ce que tu veux faire? Bah écoute, moi je me vois bien faire les beaux-arts. Et quoi les? Bah les beaux-arts. Qu'est-ce que c'est ça? Et il s'en va.
0: D'accord.
1: Je sentais que c'était mal, mal parti.
0: Ouais. Et après, le fait qu'il s'en aille, si je puis me permettre, c'est qu'il essayait de trouver une solution pour éviter de vous rentrer dedans, j'ai l'impression.
1: Ah,
0: non
1: mais c'était grave. Et ma mère me dit, mais écoute, fais quelque chose, parce que là, ça va pas. Putain, tu te rends compte. Et puis, alors, si tu veux faire des grandes études, tu crois, nous, on n'a pas tellement de sous, là, et tout ça, là. Moi, j'ai dit, ça va. Et le lendemain, mon père dit, bon alors, tu as décidé quelque chose ?
4: Oui.
1: Qu'est-ce que tu vas faire ? Alors, l'école des beaux-arts de Nice.
0: D'accord.
1: Eh ben, tu sais qu'est-ce que je vais faire ? Je te coupe les vivres.
0: D'accord, ok.
1: Moi, j'en avais des pas beaucoup déjà. Hein ? J'ai dit, moi, ça me gêne pas. Quand j'ai dit ça, je faisais pipi par terre. Hein. Enfin, c'est une
0: façon de parler.
1: Une chose.
0: Parce vous avez
1: que,
0: assumé.
1: Parce que, ouais. Bon, déjà, pour gagner 50 balles, c'était vraiment l'horreur. Et moi, j'ai dit, mais après tout, c'est le moment ou jamais, parce que sinon, je vais partir dans un truc où je vais devenir neurasthénique. Et il s'en va. Moi, je me mets dans ma chambre. Bon. Il revient le lendemain, on était à table, et lui, il arrive un peu en retard, et il dit, bon, tu as réfléchi ? Oui. Alors, qu'est-ce qu'il veut faire ? Les beaux-arts. Bon. Eh ben, tu te débrouilles. Moi, je te coupe les vivres.
0: Et là, c'est là que vous avez commencé à travailler pour les...
1: Alors, c'est là qu'il a fallu que je trouve du boulot. Faut dire que c'était pas simple, surtout à Nice. Et bon, j'arrivais à gagner un peu quelque chose et à vivre de ce que je gagnais. Donc mal, très très mal. Mais j'étais
0: motivé,
1: très content. Et comme ça allait très mal quand même, à un moment donné, il y a ma mère qui dit, tu sais, quand même, tu vois ton cousin là, il a fait l'école d'ingénieur à Lyon, et tu vois, maintenant, il a... Alors, lui, c'était le gars qu'on mettait voilà. Ah ouais, l'oncle. Putain. Alors, lui...
0: Donc, voilà, donc, vous êtes parti, donc, sur l'école d'ingénieur à ce moment-là ?
1: Alors, je me suis dit, bon... Et je me suis renseigné, ouais, c'était l'école des hautes études industrielles de Lyon. Bon, moi, j'étais là...
0: Ouais,
1: et puis j'ai pas réfléchi trop longtemps. Et
0: c'était quoi qui vous gênait question, qu'est-ce qui vous gênait? C'était hautes études ou Lyon?
1: Ben moi, ce qui me gênait, c'est de rentrer dans
0: ce système.
1: Dans un système qui broyait tout le monde, en fait. Soyons clairs.
0: Vous étiez rebelle un petit peu quand même. Vous étiez un petit peu un anarchiste, un petit peu.
1: Oui, mais bon, ceux qui arrivaient, c'est ceux qui bossaient comme des bêtes. Et moi, j'étais pas vraiment.
0: Une bête de travail.
1: J'étais pas du tout tellement d'accord, parce que bon, d'accord un peu, mais l'après-midi après stop, et j'avais une
0: surtout à Nice, il y a la plage quoi à côté,
1: flemme extraordinaire. Et je vais essayer de passer les années, mais à un moment donné ça s'est posé vraiment. Bon, alors comment on fait? Et j'avais eu bien sûr le panagérique de ce qu'avait fait un oncle dans notre famille, qui avait fait le diplôme d'ingénieur hautes études industrielles et qui était devenu une sommité dans son métier. Donc, il rayonnait, tout. Alors, chaque fois, on disait, ah oui, mais c'est comme Claude Jaillet, tu as vu, quand même, il se débrouille bien, tu as vu, il a deux enfants. Et, putain, et moi, j'étais là, bon. Et donc, un jour, j'ai dit, eh ben, oui, je pense que je vais faire les hautes études industrielles. Ma mère était près de s'évanouir de plaisir.
0: Et votre père a sorti le champagne.
1: Non, mais voilà, c'est bien, c'est bien. Et il est reparti. Et donc après, il a fallu y aller. Et là, je me suis dit, c'est la porte de sortie, j'y vais à fond et...
0: Après, je ferai ce que je veux.
1: Je vais dire ce que j'ai dit, je nique tout le monde.
0: D'accord. Ah ouais, c'est...
1: Ils vont voir. De fil en aiguille, j'ai fait 5 ans d'études dans une école d'ingénieurs. Le responsable était un chanoine. C'était un peu gâteau, quoi, mais ouais, moi, ça ne me gênait pas. Et un jour, il me convoque, 5 ans d'études. Hein. Et ça, il me convoque, ça faisait 3 ans que j'étais là. Et il me dit, ah, Baumel. Monsieur Baumel, vous pouvez me dire qu'est-ce que vous faites dans la journée? J'avais envie de lui dire, ben je dors. Mais je peux me dire,
0: c'était pas la bonne idée. Non, fallait pas.
1: Non, mais parce que...
0: Rassurez-nous, vous lui avez pas dit,
1: vous avez dit ça. Vous avez excellent résultat. Ouais. Ah, merci de... Et on ne vous voit jamais. Mais vous me voyez voyez quand il y a le truc à faire là. Je suis avec tous les. Je fais. En fait, ce que je faisais, c'est que je passais une nuit blanche à tout reviser. Comme ça, j'avais tout dans la tête. Et puis je me dis, bon, je me débrouillais bien, c'est vrai. Ce qui fait que même le chanoine directeur, là, il y avait 5 ans d'études, 2 ans avant la fin, il me convoque dans son église, quoi. Dans l'école, il y avait une église et lui, il était dans l'église. Monsieur Baumeil, asseyez-vous. Écoutez, il y a quelque chose qu'il faut que vous m'expliquiez parce que c'est pas possible. J'ai dit, mais attendez, vous avez d'excellents résultats. Et on ne vous voit jamais. Comment vous faites ? D'un air de dire, c'est pas vous qui passez le. Mais comment je fais ? C'est très simple. Pour moi, c'était simple. La veille ou l'avant-veille, des fois, je passe la nuit à réviser. Et quand c'est fini, je sors de ma chambre d'étudiant. Je ne vous dis pas la chambre. Je descends l'escalier, je fais 25 mètres et je suis devant la porte immense de l'école des hautes études industrielles.
0: Et vous faites le mur.
1: Comment ?
0: Et vous faites le mur ?
1: Oui, souvent, mais fallait pas le dire. Mais oui, mais vous savez, c'était facile.
0: Ben
1: parce
0: oui.
1: que là où on dormait tous, les jeunes, et c'était agencé de telle façon, il y avait des chambres partout et il n'y avait qu'un accès. Et c'était là que l'appariteur, derrière un truc comme ça, il est là toute la journée, il regarde les gens qui passent pour voir si tout va bien. Et moi, il me disait toujours, mais c'est comment vous faites ? On ne vous voit jamais. Oui, je lui ai dit, je ne lui ai pas dit. Mais j'avais compris que déjà on draguait un peu à l'époque. On ne pouvait pas amener les filles dans la chambre. Bien sûr. Mais non, on faisait pas. Non, c'était toujours bien. Et j'avais compris qu'en fait, il fallait se pencher comme ça pour passer dessous
0: devant le gardien. Donc on explique.
1: Voilà. Et on prenait l'ascenseur, on se retrouvait au 7e ciel.
0: C'est clair.
1: Repartir. Sauf que pour repartir.
0: Alors voilà. Alors on précise donc que ce monsieur, donc il y a prescription. Vu le temps où ça s'est passé, est ingénieur. On précise donc pour Augustine et pour Timéo qu'il faut pas travailler ses examens au dernier moment. Il faut pas faire de nuit blanche. Il faut pas faire le mur non plus. Hein. Voilà, c'est pas parce qu'il a fait, parce qu'il en sait qu'il faut le faire aussi. Comme quoi, vous avez la preuve que parfois les anciens, ils font des grosses bêtises aussi.
1: Ça a bien marché.
0: Et vous êtes jamais fait gauler, comme on dit.
1: Mais si, un jour.
0: Quand même.
1: Ouais. Ils m'ont dit, mais c'est plus possible, c'est pas possible. Vous vous rendez compte, tout le monde nous dit, oh mais Baumeil, il fout rien, et comment ça se fait qu'il a des résultats, tout ça. Vous n'êtes pas un bon exemple, tout ça, mais putain, moi j'étais là, merde, putain, ils font. Passez-moi l'expression. Et donc je me débrouillais d'avoir des notes. Et j'étais reçu parmi les 10 premiers.
0: Ouais, d'accord, vous étiez dans les majors de promo, quoi.
1: De la troisième année, le responsable de l'école me dit, Baumeil, si ça continue comme ça, vous ne pourrez pas rester jusqu'à la fin. J'ai dit, mais qu'est-ce qui vous fait dire ça, monsieur ? C'est vrai, vous avez des résultats, mais c'est pas possible, parce que vous devez avoir des anti-pompes.
0: Et pensez que vous trichez.
1: J'ai dit, oui, ça, mais ça, c'est pas tous les cours qu'on a, parce que il y avait plein de y avait... Par le dessin, il y avait plein.
0: J'ai l'impression d'être dans les sous-doués, tu sais.
1: Et puis, je vois la scène. Moi, j'avais la chance. Il faut que j'aille encore un petit peu pour que vous compreniez tout. Donc, j'allais passer le concours. Je rentrais. Je revenais en me baissant et j'allais dormir.
0: D'accord, ok.
1: Toute la journée.
0: Enfin bon, vous avez vos résultats parce que vous avez travaillé quand même. Même si ce n'était pas la meilleure façon de travailler, vous avez été diplômé parce que vous aviez les capacités que vous avez étudiées quand même.
1: Mais c'est vrai que... Mais je ne pensais pas comme ça. Moi, je disais... Je révisais comme une bête quand c'était le moment. Mais bon, alors j'avais tout en tête.
0: Vous n'avez pas de regrets. Pas drôle, l'essentiel, c'est leur diplôme, donc, après tout. Qu'est-ce qui vous a marqué, la même question que je posais à Albertine précédemment, qu'est-ce qui vous a marqué dans tout ce que vous avez pu voir, dans toutes les inventions? Qu'est-ce qui vous a étonné le plus?
1: Franchement, tout ce que j'ai fait, j'ai pris un pied de folie, un pied d'enfer.
0: Et dans ce que vous avez pu voir ailleurs, dans les événements, est-ce qu'il y a des choses qui vous ont marqué, plus précisément?
1: Beaucoup de choses.
0: Par exemple, un
1: mai 68.
0: Mai 68, ouais.
1: Alors, mai 68, vous vous rendez compte. Que faisais-je dans le
0: mai 68? J'ose même pas vous poser les questions.
1: Je tenais la lance incendie du troisième étage de l'école des filles, qui avait une façade qui donnait sur les rues principales. Alors, vous savez, c'est les...
0: Oui, alors c'est un
1: truc, quand
0: c'est
1: y a
0: puissant.
1: La pression,
0: ça en va.
1: Et des fois, il y avait des flics qui passaient en truc.
0: Ouais, ils arrivent. Non, vous n'avez pas fait ça. Vous n'avez pas
1: et
0: fait
1: après,
0: ça.
1: Il fallait se cacher.
0: C'est des grosses bêtises, vous faites pas ça, voilà. C'est des grosses bêtises, donc voilà.
1: Mais vous savez, le pire, c'est que... Après avoir été reçu, le pire non, le plus fabuleux, c'est que après que le chanoine m'ait reçu, il y avait tout de suite la fin de l'année qui arrivait, quoi. Mm. Bon là, c'était tous les jours, toutes les nuits. Et j'ai révisé et tout, parce que bon, histoire des antistèques, moi j'en avais dans toutes les poches, mais il n'y a jamais tout ce qu'il faut, quoi. Eh bien, j'ai appris que ma mère était venue voir. Elle a remis des diplômes. Hein? Et qu'est-ce que je faisais, moi? Je dormais dans ma chambre. Ça a été une claque, vraiment, que j'ai pris dans la... Vous savez, en histoire, on dit un siméqué. C'est-à-dire, c'est une teinte de claque que vous donnez et la tête, elle fait 4-5 fois le tour de votre... Ça m'a détruit pendant je ne sais pas combien. Elle était venue et elle était toute contente.
0: Et vous n'étiez pas là.
1: Mais elle n'avait pas dit qu'elle venait.
0: Ah bah oui, il fallait qu'elle prévienne aussi.
1: Et donc, elle est repartie et moi, j'ai dormi. Bon, voilà. Ça a été le plus dur de...
0: Alors aujourd'hui, à nos deux jeunes qui sont présents, vous leur conseillerez quand même de faire une école d'ingénieur?
1: Bien sûr.
0: Ah, voilà. Et donc d'être sérieux, attention. Hein.
1: Mais bien sûr.
0: Je veux juste faire agir Timéo quand on entend les bêtises qu'il a fait quand il est à l'école. Qu'est-ce que ça t'inspire?
4: Mais c'est pas bien, après.
0: C'est pas bien, ouais. Tu pensais qu'un monsieur comme ça, là, qui présente bien sur lui, était capable de faire de grosses bêtises comme
1: mais
0: ça?
1: Mais si, attends, mais bah... Il va pas me faire croire le contraire.
4: Après, tout le monde peut faire ça. Ouais. C'est juste qu'il faut pas le faire.
0: C'est juste pas... Qu'est-ce que ça t'inspire de voir tous ces gens, d'entendre toutes ces histoires, toi qui es 11 ans?
4: Bah, c'est bien.
0: Ouais, c'est bien.
4: Ça montre, rapport à maintenant, ça montre l'évolution.
0: Ouais. Et comment tu te situes, toi, par rapport à eux? Tu préfères ta vie de maintenant ou tu penses que même s'ils ont vécu des choses difficiles, ça devait quand même être quelque chose d'avoir 11 ans à leur époque?
4: Bah après, c'est sûr qu'ils ont vécu une histoire difficile, mais c'est sûr que c'est pas du tout la même que nous.
0: Qu'est-ce que t'apprends quand tu discutes avec... parce que quand tu vois régulièrement ces personnes, si, d'après ce que j'ai compris, qu'est-ce qu'ils t'apportent à toi? Qu'est-ce que tu en tires comme enseignement?
4: Bah après, c'est bien d'apprendre plein de choses.
0: De rencontrer des gens, voilà, des gens qui ont mille vies, quoi. Ils ont vécu mille vies par rapport à nos vies, même nous, ici, quoi, voilà. Ouais. Qu'est-ce que t'aimerais leur dire, toi, maintenant, après avoir entendu tous ces témoignages?
4: Bah, que faut éviter de faire des bêtises.
0: Ça, c'est pour Jean-Marie.
4: Et faut bien écouter.
0: Faut bien écouter.
5: Pas de bêtises.
4: Non, il n'en fait pas.
0: Il en fait pas. Oh. Bah, bon, en tout cas, tiens, je voudrais voir avec Fanny et Sandrine. Maintenant, bon, on a vu tous ces jeunes gens ont des souvenirs, mais qui sont vifs, précis. On a souvent l'image de nos seigneurs qu'ont des problèmes de mémoire, de choses comme ça. Comment on peut expliquer que certains souvenirs restent aussi présents à l'esprit alors qu'ils ont peut-être oublié lors d'avant, peut-être de fermer la porte de leur chambre ou...
5: Ben alors ça, ce sont deux choses totalement différentes. On peut tout à fait se souvenir de ce qu'on a fait il y a 40 ans et pas de ce qu'on a fait il y a 5 minutes.
0: Ouais, c'est valable pour tout le monde aussi. Voilà.
5: Et puis je pense que ce qui compte énormément autour de cette table, c'est les souvenirs émotionnels. C'est toutes les émotions que tout le monde ressent, a ressenti et dont on se souvient encore. Que ce soit les amoureux, que ce soit les histoires d'école, les histoires de guerre, les histoires de travail accompli, voilà, et même chez les jeunes gens, il y a déjà des souvenirs et il y a des comparaisons de souvenirs. Et c'est cette confrontation entre tout ce monde-là qui, en fait, vous les enfants, vous serez eux demain, donc bêtises ou pas, il faut en faire, je pense, un petit peu quand même, mais des mignonnes, des gentilles, mais voilà, c'est cet échange-là, et je pense que, en fait, autour de ça, c'est de la vie, c'est tout simplement de la vie, voilà, des histoires de vie. Et
6: je voudrais dire encore un tout petit truc.
0: Allez-y.
6: Il faut me dire, faire comme ça quand ça.
0: Je vous fais signe quand il faut arrêter. Allez-y, parlez.
6: ce qui m'a entraîné toute ma vie, c'est de pouvoir faire ce qui était bon pour tout le monde, que tout le monde ne voulait pas
0: ouais, bien sûr.
6: Entendre, dont personne ne voulait entendre parler. Moi, je prenais ça comme un jeu. Eh bien, ce que ça m'a renvoyé comme bonheur, comme force de tout affronter, c'est de voir que les gens qui étaient les plus virulents venaient souvent, c'est un beau mail. C'est quand même pas mal ce que vous avez fait là. Mmh. Mais le mec, quand il me dit ça, il est un peu jaune quand même. La bave, il a enlevé parce que... Eh ben, moi, ça, c'était...
0: Ça, c'était votre plaisir, c'était votre victoire. Voilà.
6: Encore un dernier truc. Je suis pistonné pour rentrer dans une société de Nice. Cette société ne marche que parce que le directeur était très copain avec le maire de Nice et c'était médecin. Bon.
0: Oula oui, Jacques Médecin.
6: Un escroc de première.
0: Alors, voilà, et c'est vous qui l'avez dit. Hein. Voilà. Sinon, il y a Wikipédia qui raconte tout ça aussi très bien.
6: Mon père qui était revenu d'Indochine et était employé à la mairie. Et un jour, il entend dire qu'à la mairie, il y a un nouveau poste qui se fait
0: pour
6: aller faire les réseaux câblés. Et il se renseigne et il me dit, mais tu devrais aller voir Baldi, c'était celui qu'il y avait dit.
0: Et c'est comme ça que vous avez donc, alors, installé.
6: Ouais. Ouais. Je suis allé voir et j'ai dit, mais qu'est-ce qu'il faut faire? Ben déjà, il faut vouloir parce qu'on ne trouve personne. Vous avez trouvé votre homme, ne faites pas de soucis.
0: Vous aimez bien les défis, ouais.
6: Ah ouais, mais c'était aussi pour ça. Si c'était un truc où il fallait prendre le bouquin ligne 10,
0: ouais, alors, là, il y avait quelque chose de technique, non, de nouveau, il fallait que ça intéresse aussi.
6: Il fallait tout faire. Mais vous savez que... Excusez-moi, je suis long. Mais vous savez que moi, un jour, il y a des gens de la mairie qui sont venus me voir en disant, bon, mais tu es fou, qu'est-ce qui se passe? Ce truc-là, ça ne durera pas. C'est pas possible. Parce que les antennistes, ils sont dans la cour en bas bientôt. Tous les antennistes de 10 ont entendu dire qu'il va y avoir un réseau câblé. Tu leur enlèves tout leur métier. Mais je dis, mais non, c'est eux qui vont l'installer dans les... Non, c'est pas ça. Et c'est ce qui s'est passé.
0: Est-ce qu'il s'est passé ? Vous avez donc été un précurseur. Donc, alors, si je résume bien votre vie, vous avez été un étudiant rebelle et précurseur, et totalement précurseur. Vous aviez cette vision pour les réseaux de communication.
6: Et
0: déjà
6: après,
0: d'entrée.
6: On venait me demander comment
0: votre
6: on fait,
0: avis, comment on faisait. Bah, comme quoi. Comme quoi, c'était plutôt réussi tout ça.
6: Ça, c'est que des trucs quand j'y pense souvent. Quoi. Et alors, je finis, je vous assure, je finis. Le boss qui était copain avec le maire de Nice.
0: Jacques Médecin,
6: s'était renseigné. Oui, s'était renseigné. Et on lui avait dit, il y a un type qui a votre nom, c'est moi qui leur ai donné. Je lui ai donné. Vous le recevez, mais voilà, c'est... Un rendez-vous avec le responsable technique de la mairie de Nice. Attention, c'est pas le maire, mais presque. Ah, oui, entrez. Que vous êtes des... Baumel. Ah oui. Ah, Baumel. Écoutez, il y a peut-être un truc, mais je ne sais pas si vous serez à la hauteur. Donc là, attendez, pourquoi vous dites déjà que je ne vais pas y arriver? Mais c'est pas ce que je dis. Mais si, c'est exactement. Bon, enfin. Et il me dit, bon, de toute façon, je vous aurais prévenu, voilà, il faut aller à tel endroit, machin. J'y vais. Et je suis le premier à. Arrivé dans un immeuble où il y avait un rendez-vous à un étage.
0: Donc ils vous font passer l'entretien à l'entretien.
6: Et je suis ouais. Parmi les premiers.
0: Quelle est la différence alors que vous ayez le job par rapport à d'autres candidats, j'imagine. C'est parce que vous étiez pistonné ou voilà, ou vous étiez un peu plus rebelle
6: Oui, un peu pistonné. Non. Mais c'était. Les idées suffisamment claires. Si jamais ça marchait, il y avait tout.
0: Il y avait du boulot, ouais.
6: Vous voyez
0: je vois bien.
6: Vous avez compris ça va dans le RP et tout. Je me dis, si jamais je suis là-dedans, je me dis, pour un moment, je vais me faire les couilles en or.
0: On peut pas dire ça à la radio.
6: Bon, je les ai fait en platine.
0: En platine.
6: Mais je voulais finir par dire, donc, le boss qui m'avait embauché savait que c'était pas un bon coup. Il m'avait dit, bon, de toute façon, je vous ai à l'œil. Je vous jure.
0: Moi aussi, je vous ai à l'œil. Attention à ce que vous dites.
6: Deux ans après, ce même boss, il me fait venir dans son... Alors là, quand il convoquait quelqu'un, alors, c'était...
0: Là, il avait quelque chose à vous dire. Je parie qu'il vous a dit que vous aviez bien bossé.
6: Ben, il m'a dit, bon, c'est vous qui aviez raison. Alors, vous allez faire une chose, demain, vous allez voir Monsieur Macagno. Macagno, ah, c'était le plus gros...
0: Oui, enfin bon, oui, ah, oui.
6: Le plus gros garagiste des Renault, pas possible.
0: Et donc, vous avez fait notre mission
6: le
0: après, vous avez fait quoi
6: ouais. Ouais. Comment vous c'est... Ah, oh, Monsieur Baumel, venez.
0: Alors, rapidement.
6: Vous n'avez pas besoin de moi. Vous descendez là et vous allez voir deux voitures au fond. Vous choisissez la couleur.
0: Ah, vous choisissez une voiture de fonction.
6: Je descends, je cherche, je vois deux bagnoles. Je dis, non, c'est pas possible. C'était les premières R25.
0: D'accord, bon.
6: Je dis, la bleue, elle est bien. Ben, vous partez avec.
0: Ah, sympa.
6: Mais sympa. Mais vous imaginez ça, vous,
0: dans
6: un monde normal.
0: dans un monde comme aujourd'hui, non. En tout cas, merci en tout cas de ce témoignage. Je voulais terminer aussi avec Fanny sur votre profession. Voilà, on en avait parlé un petit peu l'an dernier aussi. Vous êtes toujours aussi motivé. Qu'est-ce qu'on peut dire pour motiver les gens, justement les jeunes qui cherchent un emploi qui a du sens à venir vous rejoindre, à rejoindre ces métiers?
7: Alors, il faut aimer son travail, il faut aimer son prochain et il faut avoir envie de leur donner la joie de vivre.
0: Ouais.
7: Si on n'a pas la joie de vivre, si on n'a pas le sourire, on ne peut pas leur donner. Et je pense que c'est ce qui me tient, c'est que j'aime vraiment mon travail.
0: Madame la directrice, il y a des postes à pourvoir, il y a des choses.
5: Alors on recherche toujours régulièrement. Là, on est en recherche d'une infirmière particulièrement.
0: Allez-y, dites-nous.
5: Voilà, on en profite. Et en tout cas, j'en profite aussi pour remercier toutes les équipes, soignantes, non soignantes, administratives, parce que c'est vraiment grâce à tout le monde que les personnes sont accueillies ici dans des bonnes conditions et qu'on peut faire vivre encore la vie dans cet établissement, voilà, avec du dedans-dehors, avec les enfants, avec l'animation, avec les repas. D'ailleurs, on fait un repas de famille là le 9 juin, voilà, avec des chanteurs quand il y en a, des jeux, voilà. On essaie vraiment de faire en sorte que l'EHPAD soit encore plein de vie, grâce aux enfants aussi.
0: Voilà, qui sont présents aussi, voilà, Timéo, Augustine aujourd'hui.
5: Voilà, merci à tous. Et puis voilà, je voulais vraiment faire un point, un focus sur les équipes qui sont vraiment...
0: Merci en tout cas à tous pour ce rendez-vous. On remercie quand même nos héroïnes et nos héros du jour, René, Albertine, Jean-Marie, Paul, évidemment, et puis Timéo et Augustine, voilà, les jeunes générations qui ont échangé aussi et qui donnent de leur temps aussi pour ces seniors. Voilà, les gens qui pensent que la jeunesse se fout de tout, vous avez la preuve que la relève est là et que l'avenir a du bon. Voilà, on va positiver. Merci, à très bientôt.
5: Merci.
0: 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Pourquoi pendant un mois ? Eh bien, parce que c'est Facebook, tout simplement. Ciao.

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foncé, d'accord, tu me rappelles. Si je suis pas là, je suis chez Christelle. Si à 20h je t'ai pas rappelé, considère que c'est rappé. Si tu veux me joindre vers les 2h, je suis au privé jusqu'à 3h. Bye bye les galères.

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